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2: Moi, j'ai toujours eu l'impression que j'aurais pas le temps de faire ce que j'ai à faire. Puis le jour où je me suis aperçue que finalement, c'était bien, je pouvais. Alors là, maintenant, parce que là, je me suis dit, mais c'est important. Un jour, j'ai eu un déclic. Hein. En fait, c'est ça, c'est un déclic. Pas dû à l'âge, mais un déclic. J'ai attendu 70 ans là pour aller dans un institut de beauté. Moi, je me trouve à l'âge où je peux faire ce qui me plaît. Et ça, c'est vraiment très très important parce que j'ai élevé les enfants. Ensuite, j'étais mamie, et quand il me reste du temps, c'est pour moi. De tout ça, j'ai le temps. Pour moi, la retraite, c'est surtout le temps. Le temps d'aller vers les autres, et le temps aussi, que je n'ai pas eu jusque-là, le temps de m'occuper de moi. Tiens, si je le faisais maintenant, parce que peut-être qu'un jour, je ne pourrais plus.
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4: Bonjour, ici Pascal Lord pour une nouvelle chronique autour du thème du vieillissement sous toutes ses formes, ses couleurs, ses mouvements, son impact sur la société. Après Céleste et Annette dans mes précédentes chroniques, aujourd'hui je vais vous parler de Carole. Qui est Carole ? Carole, c'est le personnage central d'un film délicat, silencieux mais très fort, qui s'appelle justement Carole, et qui a été réalisé en 2015 par l'Américain Todd Haynes. L'histoire se déroule dans les années 50 aux États-Unis. On y découvre une société très ordonnée, très codée. Les femmes doivent être élégantes, discrètes, conformes à une image attendue. Le mariage et la maternité constituent l'horizon naturel de leur existence. Tout semble à sa place. Mais derrière cette façade, les vies intimes sont souvent plus complexes. Au centre du film, il y a Carole Heard. C'est une femme déjà installée dans la vie, d'un certain âge. Elle est mariée, elle a une petite fille, elle appartient à un milieu aisé, elle n'est plus au début de sa vie adulte. En apparence, tout est déjà écrit. Et pourtant, c'est précisément là que le film commence. Carole traverse une forme de bascule intérieure. Elle comprend progressivement que la vie dans laquelle elle est enfermée ne correspond plus à ce qu'elle est profondément. Cette prise de conscience est indissociable de son homosexualité, longtemps contenue ou dissimulée. Son mari sait qu'elle a déjà entretenu une relation affective avec une autre femme, et cette part d'elle-même est devenue une source de conflits et de surveillance. Dans l'Amérique des années 50, aimer une femme lorsqu'on est soi-même une femme n'est pas seulement mal vu. Cela peut entraîner la perte de sa réputation, de sa liberté et même de la garde de son enfant. Face à elle, il y a Thérèse, plus jeune, encore en train de se chercher. Leur rencontre se fait simplement dans un grand magasin. Un regard, une attention, presque rien. Pourtant, quelque chose se met en mouvement. À travers cette relation naissante, Carole cesse peu à peu de considérer son désir comme une réalité qu'il faudrait cacher. La rencontre avec Thérèse agit comme une révélation, mais aussi comme une confirmation. Elle ne découvre pas qui elle est, elle accepte enfin de ne plus le nier. Ce qui est très beau dans ce film, c'est qu'il ne raconte pas une histoire spectaculaire, il raconte un glissement intérieur, une prise de conscience lente, et surtout le courage qu'il faut pour assumer ce que l'on ressent lorsque cela entre en conflit avec les normes sociales. Carole est un personnage particulièrement intéressant parce qu'elle n'est plus dans sa prime jeunesse. Elle a construit une existence, pris des engagements, rempli les rôles que la société attendait d'elle. Et elle se retrouve face à une question très simple mais très profonde. Est-il encore possible de vivre en accord avec soi-même lorsque toute sa vie semble déjà organisée autour d'un autre modèle ? Le film montre qu'il ne s'agit pas seulement de choisir entre deux personnes ou entre deux histoires d'amour. Il s'agit de choisir entre une existence vécue sous le signe de la conformité et une existence plus fidèle à sa vérité intime. Carole comprend que continuer à se conformer aux attentes de son entourage reviendrait à renoncer à une part essentielle d'elle-même. Cate Blanchett incarne Carole avec beaucoup de retenue. Elle parle peu, mais ses regards, ses silences et ses hésitations expriment toute la tension entre le désir et les contraintes sociales. Rooney Mara, dans le rôle de Thérèse, représente quant à elle une forme d'éveil, celui d'une jeune femme qui découvre progressivement ses sentiments et son identité. Le film est adapté du roman « The Price of Salt » de Patricia Highsmith lors de sa publication en 1952. Raconter une histoire d'amour entre deux femmes sans la condamner moralement constituait déjà une forme d'audace. Le film conserve cette force discrète. Il ne transforme pas ses héroïnes en symboles, il les montre simplement dans leur humanité. Visuellement, Carole est d'une grande élégance. Les couleurs sont douces, les gestes sont lents, les espaces sont souvent séparés par des vitres, des cadres ou des reflets, comme si les personnages vivaient toujours derrière une frontière invisible, à distance d'eux-mêmes et du monde. Mais ce qui demeure surtout, c'est cette idée que l'acceptation de son orientation sexuelle n'est pas toujours une évidence immédiate. Elle peut être le résultat d'un long cheminement intérieur, particulièrement lorsque l'on a vécu pendant des années selon des attentes qui n'étaient pas vraiment les siennes. Dans ce sens, Carole n'est pas seulement une histoire d'amour entre deux femmes, c'est l'histoire d'une femme qui choisit progressivement d'assumer son homosexualité malgré les risques que cela implique. C'est le récit d'une conquête de soi, discrète mais déterminée. Et c'est peut-être cela qui nous touche tant, cette idée que la vie ne se referme pas totalement à un moment donné, qu'il est toujours possible de devenir davantage soi-même, même après des années de stabilité apparente. Carole nous rappelle que les changements les plus importants ne sont pas toujours visibles de l'extérieur. Ils se jouent souvent dans le silence, dans une décision intime, dans le moment où on cesse enfin de détourner le regard de ce que l'on est et qu'on assume ses choix. C'était une chronique de Pascal Lord. Je vous retrouve très vite sur les ondes de Radio Radio Plus.
5: Chers amis, Pirolac aime le progrès. Vous nous approuverez certainement d'avoir délaissé les antiques coutumes et d'utiliser notre dernier nez, le disque Piral, pour vous parler en cette fin d'année. C'est donc de vive voix que nous avons l'honneur et très grand plaisir de vous présenter nos souhaits les meilleurs et les plus sincères. L'année 1937 marquera pour l'industrie française une étape concrétisée par l'exposition internationale où ces produits seront à l'honneur. Pour Pirolac, c'est aussi un anniversaire émouvant, celui de sa 10e année d'existence. Pendant 10 ans, nous avons travaillé avec courage, avec confiance, pour améliorer nos produits, en créer d'autres, progresser sans cesse dans la voie que nous nous étions tracés. Le succès a récompensé nos efforts. Et malgré les temps difficiles, nous pouvons considérer avec un légitime orgueil la place importante que notre firme occupe aujourd'hui dans l'industrie française des peintures et vernis. Ce n'est pas là notre seule récompense. Plus précieuse encore que le succès est l'atmosphère de confiance et de sympathie qui s'est créée autour de notre société et qui fait que nous comptons parmi ceux qui sont en relation quotidienne avec elle tant de véritables amis. À cela, nous tenons plus qu'à toute autre chose. Et c'est à renforcer ces liens précieux que tous nos efforts tendront, en nous dévouant de tout cœur à ce que nous considérons comme notre raison d'être, bien servir.

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1: L'agenda de Radio Radio Plus vous recommande la rétrospective consacrée à Billy Wilder à la Cinémathèque de Toulouse jusqu'au 28 juin. Une rétrospective qui fait partie de la programmation célébrant la réouverture de la Cinémathèque de Toulouse, réouverture au public des salles de cinéma situées rue du Thor, avec l'inauguration d'une nouvelle salle de cinéma de 100 places, qui vient compléter donc l'offre des 200 places de la grande salle. Billy Wilder est donc mis à l'honneur en ce printemps à la Cinémathèque de Toulouse, né en 1906 en Autriche. Il débuta sa carrière de journaliste à Vienne, puis à Berlin. Il a écrit plusieurs scénarios de films muets et parlants pour le studio allemand Ufa, notamment « Les hommes le dimanche », film réalisé par Robert Siodmak en 1929. Il a fui l'Allemagne d'Hitler après l'incendie du Reichstag, s'est installé aux États-Unis après avoir co-réalisé à Paris « Mauvaise graine » en 1933. Il devient scénariste à Hollywood, souvent en collaboration avec son complice Charles Brackett. On lui doit notamment des scénarios pour Howard Hawks et pour Ernst Lubitsch. Il écrit « La huitième femme de Barbe bleue » et « Ninotchka », un chef-d'œuvre de pure comédie. En 1942, la Paramount lui confie enfin la réalisation de son scénario « Uniforme et jupon court ». Jusqu'en 1951, ses films trahissent une noirceur teintée de cynisme. Il réalise alors notamment « Assurance sur la mort », chef-d'œuvre de film noir, tourné en 1944, « Le poison » qui montre les ravages de l'alcoolisme et pour lequel il reçoit son premier Oscar en 1945. Un film qu'il juge pourtant raté. En 1951, il réalise Le Gouffre aux Chimères, inspiré d'un fait divers, qui exhibe la grande foire commerciale et religieuse orchestrée par l'Amérique autour d'un accident qu'on s'efforce de prolonger au lieu de secourir la victime. Auparavant, il était retourné à Berlin, où il était chargé d'épurer le cinéma allemand à la Libération. Là-bas, il a tourné en 1948 La Scandaleuse de Berlin avec Marlène Dietrich. En 1950, sort Sunset Boulevard, Boulevard du Crépuscule, un chef-d'œuvre qui est une critique cinglante du Hollywood de l'époque. Nous écoutons un extrait de la musique de Boulevard du Crépuscule, composée par Franz Waxman.

Extrait de la musique de Boulevard du Crépuscule, composée par Franz Waxman, film sorti en 1950. Stalag 17, 2 ans plus tard, inaugure une période au cours de laquelle Billy Wilder s'affirme de plus en plus en tant que producteur de ses films. Son style de moraliste assume alors une misanthropie sur le mode de la satire et de la parodie, tel 7 ans de réflexion, qui ridiculise le mal américain tout en consacrant Marilyn Monroe et sa robe rebelle au-dessus d'une bouche d'aération du métro. Billy Wilder est doué d'un fabuleux sens du rythme et du trait d'esprit. Il enchaîne alors les comédies irrésistibles qui resteront gravées dans l'histoire du cinéma, comme Certains l'aiment chaud, où il retrouve Marilyn Monroe, entre Tony Curtis et Jack Lemmon, travesti en musicienne dans un orchestre de jazz. Même si on a retenu les critiques du cinéaste envers Marilyn Monroe, dont il devait subir les retards, Billy Wilder louait pourtant le talent unique et inégalé de Marilyn pour la comédie et lui reconnaissait une spontanéité jamais observée chez les autres actrices qu'il avait dirigées ou qu'il avait vues travailler. Audrey Hepburn était pour Billy Wilder la seule à surpasser Marilyn Monroe dans ce domaine. Il lui offre 2 merveilleux rôles dans Sabrina en 1954 et Ariane en 1956. Il admirait son charme et sa vivacité, appréciait sa conscience professionnelle et s'émerveillait de son inventivité. Billy Wilder a bien sûr écrit des rôles majeurs aux plus grands artistes de son temps, mais il confessera avoir été bluffé par la performance de Charles Laughton dans Témoin à charge en 1957 et a regretté de ne jamais avoir travaillé avec Cary Grant, son acteur préféré. En 1960, autre chef-d'œuvre, c'est La Garçonnière, un film sombre où il s'attaque à l'obsession de la promotion sociale chez les cadres et aborde le problème du suicide. Ce film restera l'une de ses œuvres favorites. Il écrit ensuite le très brillant La vie privée de Sherlock Holmes en 1970, dont il juge le montage saboté, ou encore Fedora en 1978 avec son acteur fétiche William Holden, l'histoire d'une star déchue retirée sur une île grecque. Les films de Billy Wilder sont truffés de personnages obsédés par le sexe et surtout par la réussite, c'est-à-dire par l'appât du gain. Ces derniers films sont tournés vers le passé. Ils sont hantés par la mort et peuplés de scènes macabres, ce qui n'était pas le cas dans ses œuvres antérieures, davantage ancrées dans le présent et l'actualité, notamment 1, 2, 3 en 1961, qui a pour cadre le Berlin de la guerre froide. Je cite Jean-Pierre Coursaudon et Bertrand Tavernier, qui écrivent dans leur livre 50 ans de cinéma américain, « Billy Wilder est un auteur complet. Non seulement il est l'un des très rares réalisateurs à tourner des scénarios originaux, mais il les écrit lui-même, quel que soit son collaborateur. Avec ceux de Mankiewicz, ses dialogues sont les plus brillants du cinéma américain. Ceux de Boulevard du Crépuscule restent insurpassés. » Fin de citation. Boulevard du Crépuscule sera projeté en clôture de la rétrospective Billy Wilder proposée par la Cinémathèque de Toulouse. Ce sera le dimanche 28 juin à 18h. Voici un extrait de la bande originale du film Boulevard du Crépuscule, composé par Franz Waxman.

Musique de Franz Waxman, composée pour le film de Billy Wilder, Boulevard du Crépuscule, à l'affiche de la Cinémathèque de Toulouse, dans le cadre de la rétrospective consacrée à Billy Wilder. Le film sera projeté le samedi 20 mai à 21h et le dimanche 28 juin à 18h en clôture de cette rétrospective. Voici ce qu'écrit François Guérif à propos de Boulevard du Crépuscule. Selon Billy Wilder, Boulevard du Crépuscule est le film le plus sincère qui ait été réalisé sur Hollywood. C'est un mort qui raconte l'histoire d'un jeune scénariste qui rêvait d'avoir une piscine. Il en a une, son cadavre flotte dedans. À travers le personnage interprété par William Holden, Billy Wilder dénonce le mercantilisme du Hollywood moderne qui brise les ambitions créatrices. À travers les personnages interprétés par Gloria Swanson et Eric Von Stroheim, il ne cache pas son respect du Hollywood pionnier, même si l'on reconnaît la mythomanie et le délire de grandeur. À William Holden, qui lui dit qu'elle était très grande, Swanson réplique « Je suis toujours aussi grande, ce sont les films qui sont devenus petits. » Le contraste entre les deux époques, écrit François Guérif dans Télérama, est souligné par le jeu emphatique de Swanson face à celui plus réservé de William Holden. Le sarcasme lutte contre la nostalgie, mais celle-ci triomphe lorsque Wilder, dans un final sublime, demande à Swanson et à Von Stroheim d'être à nouveau ce qu'ils ont été et ne seront jamais plus, une star et un metteur en scène. Voilà pour la critique signée François Guérif dans Télérama à propos de Boulevard du Crépuscule, Sunset Boulevard en VO. Film de Billy Wilder, projeté dans le cadre de la rétrospective consacrée au cinéaste. Je signalerai les deux dernières projections de Boulevard du Crépuscule à la Cinémathèque de Toulouse, le mercredi 20 mai à 21h et le dimanche 28 juin à 18h en clôture de cette rétrospective. Nous nous quittons avec un nouvel extrait de la musique composée par Franz Waxman pour le film de Billy Wilder, Boulevard du Crépuscule.

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3: Bonjour, ici Pascal Lord. Bienvenue dans Il n'y a pas d'âge avec aujourd'hui une nouvelle chronique autour du thème du vieillissement sous toutes ses formes, ses couleurs, ses mouvements, son impact sur la société. Aujourd'hui, je vais vous parler de l'extraordinaire chef d'orchestre française Claire Gibault, qui, âgée désormais de 80 ans, a fondé il y a 4 ans le concours La Maestra, dont la quatrième édition s'est tenue à la Philharmonie de Paris fin février dernier. Claire Gibault est née au Mans en 1945, d'un père professeur de solfège au conservatoire de sa ville natale, où elle a fait par la suite l'apprentissage du violon. Elle remporte en 1958 un premier prix dans sa discipline instrumentale et en musique de chambre, puis poursuit ses études musicales au Conservatoire National Supérieur de Musique de Paris, où elle obtient les premiers prix d'harmonie, de fugue, de contrepoint, d'esthétique et d'histoire de la musique en 1968 et le premier prix de direction d'orchestre en 1969. On peut véritablement qualifier son parcours de pionnier puisqu'elle s'est imposée dans un univers presque exclusivement dominé par les hommes. Ainsi, son itinéraire ne reflète pas seulement une réussite individuelle, mais il met le curseur sur les résistances profondes qui structurent encore et toujours le monde symphonique. Elle accède très tôt à des postes prestigieux et devient notamment la première femme à diriger à la Scala de Milan. Très consciente de sa chance, elle sait qu'en réalité, les femmes chefs d'orchestre restent marginales. Leur invisibilité persiste malgré l'existence de très nombreux talents. Ainsi, Claire Gibault décide de fonder en 2020 le concours La Maestra, en partenariat avec la Philharmonie de Paris et le Paris Mozart Orchestra qu'elle a elle-même créé. Pour elle, il s'agissait d'une nécessité, sachant que les conservatoires forment autant, sinon plus, de femmes que d'hommes, alors que les postes de direction d'orchestre restent massivement occupés par des hommes. Ce déséquilibre ne s'explique ni par le mérite ni par le niveau, mais par des mécanismes plus diffus, réseaux fermés, habitudes de programmation, représentation persistante du chef d'orchestre comme figure d'autorité virile. La Maestra vient précisément contrecarrer cet ordre établi. En offrant une scène internationale exclusivement dédiée aux chefs d'orchestre femmes, le concours ne crée pas une exception, mais corrige une invisibilité. Il ne s'agit pas de privilégier, mais de rendre visible ce qui ne l'était pas. Et surtout, il ne s'arrête pas à la compétition. Il met en place un accompagnement durable, avec des résidences, du mentorat, des engagements, conditions essentielles pour transformer une reconnaissance ponctuelle en véritable carrière. Le geste de Claire Gibault est donc double. Il est artistique, bien sûr, puisqu'il s'agit de faire émerger de nouvelles interprétations, de nouvelles sensibilités. Mais il est aussi structurel et politique. Il interroge les critères même de légitimité dans le monde de la musique classique. Claire Gibault, en fondant La Maestra, ne crée pas seulement un concours. Elle construit un outil de transformation. Là où son propre parcours a été marqué par l'exception et la difficulté, elle œuvre à faire de la présence des femmes à la tête des orchestres non plus une anomalie remarquable, mais une évidence. Claire Gibault fait partie de ces figures rares dont le parcours ne cesse de se redéployer avec le temps. À 80 ans, elle continue non seulement d'être active, mais d'initier des transformations profondes dans le monde musical. Cette longévité engagée n'a rien d'anodin. Dans le champ de la direction d'orchestre, où des carrières sont souvent associées à des figures masculines installées et où les femmes ont historiquement eu plus de difficultés à durer, une telle présence à cet âge reste peu commune. Son itinéraire prend aujourd'hui une dimension supplémentaire. Il ne s'agit plus seulement d'avoir ouvert des portes, mais de continuer à agir à un âge où beaucoup se retirent, et c'est là que réside une forme de déplacement silencieux des normes, non seulement celles liées au genre, mais aussi celles liées à l'âge. Il faut dire que dans de nombreux domaines artistiques, et particulièrement dans la musique classique, les femmes subissent une double invisibilisation avec l'âge. Déjà minoritaires, elles deviennent encore moins visibles en vieillissant. Le fait qu'une femme de 80 ans prenne l'initiative de créer un concours international constitue en soi un geste fort. Ce que révèle la maestra, au-delà de son objectif immédiat, c'est donc aussi une autre manière de concevoir le temps des femmes dans la création. Non plus comme une trajectoire limitée, soumise à des injonctions de visibilité ou de retrait, mais comme une continuité active. En cela, Claire Gibault ne se contente pas de lutter contre les inégalités de genre, elle déplace également les représentations liées à l'âge, en incarnant une autorité artistique qui ne s'épuise pas, mais se transforme. Ainsi, son engagement tardif n'est pas un simple prolongement de carrière, il en constitue peut-être l'un des moments les plus décisifs. À travers lui, elle montre que la capacité d'agir, de créer et de transformer les structures ne connaît pas de seuil fixe et que parfois, c'est précisément avec le temps que cette capacité trouve toute sa portée. C'était une chronique de Pascal Lord. Je vous retrouve très vite sur les ondes de Radio Radio Plus.
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4: Mesdames, mesdemoiselles, messieurs, voici l'excellente fantaisiste Claire Franconnet. Claire Franconnet est le Gavroche parisien. Ses chansons sont remplies de cette verve gouailleuse qui se moque de tout sans méchanceté et sous laquelle perce toujours une pointe d'émotion et de tendresse. Ma chère amie, je sais que vous imitez d'une façon très amusante nos vedettes actuelles. Ça doit être assez piquant pour les intéresser.
5: Oh, pas toujours. Ils ne se reconnaissent jamais, ils se fâchent souvent.
4: Eh bien, aujourd'hui, nous ne leur donnerons pas l'occasion de se fâcher. Je vais vous demander quelques chansons de votre répertoire.
5: Mais avec plaisir, chère amie.
6: C'est l'huile Ménimoto, chantée par Aristide Brouillon.

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1: L'agenda de Radio Radio Plus vous recommande le cycle Pop du 14 avril au 28 juin à la Cinémathèque de Toulouse, un cycle qui propose une plongée dans les années 60 et 70, berceau de la pop culture, avec notamment au programme Phantom of the Paradise de Brian De Palma, mais aussi Orange Mécanique de Stanley Kubrick, Hairspray de John Waters, Les Demoiselles de Rochefort de Jacques Demy, Femme au bord de la crise de nerfs de Pedro Almodovar, Masculin féminin de Jean-Luc Godard ou encore Le Batman de 1966. Je vous propose de nous intéresser plus particulièrement à The Party qui sera projeté dans le cadre de ce cycle Pop les dimanches 26 avril et samedi 27 juin à 16h à la Cinémathèque de Toulouse.

Extrait de la musique d'Henry Mancini, composée pour le film de Black Edwards, The Party, projeté à la Cinémathèque de Toulouse les dimanches 26 avril et samedi 27 juin à 16h, dans le cadre du cycle Pop, un cycle qui célèbre la réouverture de la Cinémathèque de Toulouse, dont la programmation s'étale du 14 avril au 28 juin. La Cinémathèque de Toulouse ouvre en effet ses portes après 18 mois de travaux de mise aux normes et de réaménagement des espaces avec la création d'une nouvelle salle de 100 places, mais aussi l'ouverture au public d'un bar et d'un patio. Voici des extraits du texte écrit par Olivier Père à propos de The Party de Black Edwards, un film de 1968. Dans La Partie, en français, un figurant indien, gaffeur et maladroit est invité par erreur à une réception chez un puissant producteur hollywoodien dont il a saboté par son incompétence le dernier tournage. The Party, dit Olivier Père, est sans doute l'un des plus beaux films comiques jamais réalisés, qui doit beaucoup à la science des gags, des maîtres du muet du burlesque américain, mais aussi à Jacques Tati, puisque Playtime est une référence avouée de Black Edwards. The Party est un film essentiel dans la carrière de Black Edwards, mais aussi dans celle de son interprète principal Peter Sellers, mais encore plus un film important dans le panorama du cinéma américain de la fin des années 60. The Party est une satire intelligente du monde du cinéma, comme Hollywood en produit chaque décennie en moyenne. Et après Boulevard du Crépuscule au début des années 50, The Party fait le bilan de l'état de Hollywood 18 ans plus tard. Et ce n'est visiblement pas très brillant, puisque le reflet dévoilé dans le film de Black Edwards est proche de la réalité. Hollywood vieillit et traverse une période de décadence artistique, de panne d'inspiration. Les producteurs se raccrochent à des vieilles recettes, comme ce remake en couleur de Gunga Din, dont le tournage ouvre le film The Party. À l'époque, Hollywood est ringardisé par le cinéma moderne européen qui révèle des cinéastes à succès en France et en Italie. Dans The Party, une des invitées du producteur est une starlette italienne partie à la conquête de Hollywood qui évoque une parodie de Claudia Cardinale qui a d'ailleurs été dirigée par Black Edwards dans La Panthère Rose en 1963. La Panthère Rose avec Peter Sellers, l'acteur principal de The Party. Dans The Party, la fête se déroule dans une luxueuse villa moderne avec des invités snobs et mondains qui pourraient être un pastiche de celle de la nuit d'Antonioni. Black Edwards organise dans The Party une succession de gags à combustion lente dont la précision et la sophistication n'ont rien à envier à l'art de Jacques Tati, écrit Olivier Père.

Nous écoutions un extrait de la musique composée par Henry Mancini pour le film de Blake Edwards, The Party, qui sera projeté à la Cinémathèque de Toulouse les dimanches 26 avril et le samedi 27 juin à 16h dans le cadre du cycle Pop, un cycle proposé par la Cinémathèque de Toulouse du 14 avril au 28 juin. Comme un diamant sur canapé réalisé par Blake Edwards en 1963, The Party est aussi un chef-d'œuvre sentimental et musical grâce à Henry Mancini, écrit Olivier Père. C'est l'histoire émouvante de la rencontre de deux misfits, des êtres étrangers et déplacés, propulsés dans un univers plein de pièges et de faux-semblants. La starlette française et le figurant indien, un couple improbable et pourtant irrésistible, se retrouvent sur le chemin de l'enfance. Deux adultes qui ont conservé leur pureté dans un monde corrompu et factice.

Nouvel extrait de la musique composée par Henri Mancini pour le film de Blake Edwards, The Party. Ce n'est pas la première collaboration du compositeur avec le cinéaste, puisqu'ils ont travaillé à plusieurs reprises, notamment La Panthère Rose, mais aussi Diamant sur canapé. Voici maintenant la critique de Pierre Murat dans Télérama. Dès qu'il entre dans cette soirée où il a été invité par erreur, c'est la catastrophe. Rondi Bakshi est un indien gaffeur qui perd son soulier dans la piscine intérieure. Il finit par le récupérer sur un plateau de petits fours à la suite de mésaventures où Blake Edwards retrouve l'efficacité du burlesque muet. Les dialogues sont d'ailleurs presque inexistants. On n'entend que le bruit de fond, vague et insipide des mondains qui s'écoutent parler pour ne rien dire. Et au milieu d'eux, tel un Huron moderne, notre Indien multiplie bévue sur bévue avec une belle inconscience et un gentil sourire. Un film culte, explique Pierre Murat dans Télérama à propos donc de The Party, un film de 1968, projeté à la Cinémathèque de Toulouse les dimanches 26 avril et le samedi 27 juin à 16h, dans le cadre du cycle Pop, un cycle qui est proposé à l'occasion de la réouverture de la Cinémathèque de Toulouse, fermée durant 18 mois pour travaux. Le cycle Pop du 14 avril au 28 juin à la Cinémathèque de Toulouse.

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5: Non, Francis, j'ai une Ferrari à vendre, ça t'intéresse? Hein? Ah non, une petite! Non, mais tu me prends pour qui? Hein? Non, une petite, regarde, allez, j'ai dans la poche. Comment ça, comment je le sens? Mais comme d'habitude! Oh! Mais laissez-nous travailler tranquille, enfin laissez-nous, hein? Regardez cette lettre de Jacqueline J qui m'écrit et qui nous écrit, car nous sommes nombreux bien évidemment à préparer cette horoscope. Qui nous dit Jacqueline J, qu'est-ce qu'elle nous dit? Elle nous dit bravo, tout ce que vous aviez prévu est arrivé. Eh bien merci Jacqueline J qui désormais J effectivement au cimetière. Oui effectivement, donc ça lui est arrivé à Jacqueline J. Bonjour à tous, c'est l'horoscope de cette belle petite journée. Et aujourd'hui, nous sommes gouvernés par une conjonction un petit peu particulière, c'est la conjonction moquette sale, Uranus espadrille. Oui, on me regarde avec des grands yeux comme ça, c'est un sacré mélange, moquette sale, Uranus espadrille. Espadrille, peut-être y a-t-il quelque chose de vacances à aller chercher derrière ça, mais tout de suite, nous allons attaquer l'horoscope. Et comme toujours, à moins qu'on me demande de changer, je ne sais pas, est-ce que j'ai le droit de changer ceci, cela? Allez, pour aujourd'hui, on va le faire normalement, mais je vous promets d'autres jours un petit peu plus surprenants. Bélier, écoutez, je vais voir ce que disait mon confrère qui, hier soir, à 4h du matin, était quand même sacrément aviné. Alors voyons ce qu'il a... Ah, écoutez ce que peut dire quand même un astrologue avec 3 grammes dans le sang. Le soleil ainsi que Mercure conjoint Uranus dans votre maison symbolique. Oui, c'est pas facile de faire l'horoscope quand on est complètement farci. Et donc aujourd'hui le bélier aura payé les pots cassés de cet illustre charlatan qui n'a pas vu dans ce signe la belle journée qui lui est promise. Oui, bélier, aujourd'hui c'est très bon pour vous, profitez pleinement. Et si jamais il y a une rencontre amoureuse dans l'air, alors là, foncez, ce sera très bon pour les jours à venir. Taureau, qu'est-ce que je vois pour vous, Taureau? Je vois effectivement trop de responsabilités de toutes sortes. Taureau, c'est vrai. Vous mettez beaucoup de pression, Taureau. Je ne sais pas ce qui vous arrive en ce moment. Vous prenez pour, vous avez l'impression de, vous pensez que. Eh bien, Taureau, oubliez un peu la cervelle, changez le mode cérébral et vivez pleinement les activités physiques qui vous seront proposées. Gémeaux, le signe qui se prend pour le plus beau Gémeaux. Eh bien écoutez, on va le calmer immédiatement avec une petite carte. Et oui, c'est la force pourtant. Ah oui, je veux le calmer, mais Gémeaux, c'est incalmable. C'est la force aujourd'hui qui vous habite, Gémeaux, et là. Conjonction moquette sale Uranus espadrille vient corroborer cette puissance que l'on sent. Ouh, Gémeaux, sauf que, je me suis trompé partout, ça c'était pour le cancer. Nous allons passer donc au cancer à qui je donnerai effectivement les prévisions du Gémeaux, parce que sinon vous ne pouvez pas avoir deux mêmes prévisions pour deux signes différents, sinon bien évidemment vous allez vous dire qu'est-ce que c'est que ce con, c'est un charlatan. Je vous tire une petite carte cancer, non? Moquette Uranus espadrille, ça vous suffit, cancer, vous le savez. Oui, ceux d'entre vous qui exercent un métier à caractère commercial auront bien évidemment la chance de remplir des contrats aujourd'hui. Ça, il y a du pognon qui rentre. Allez, petite pause et on se retrouve pour quatre autres signes. Oui, oui, oui, Francis, je sais, oui, oui. Elle est quoi, ta mère ? Lion ? Eh ben, écoute, c'est magnifique, Francis. On attaque avec le lion. Qu'est-ce que je vois ? Oui, lion, aujourd'hui, pour ceux qui sont solo, hein, ceux qui sont seuls, célibataires certifiés, bien évidemment, avec contrôle technique, ok, sinon ça ne fonctionne pas. Pour ceux qui sont célibataires aujourd'hui, chez les lions, avec ascendant chemise ouverte, aujourd'hui, c'est la rencontre amoureuse. Je vous le dis, hein, lion, aujourd'hui, c'est le love. Ça y est, votre vie démarre, votre vie amoureuse démarre, vous rentrez enfin, hein, lion, hein, vous rentrez, oui, lion, vous rentrez, bravo. Ah, vierge, oui, alors lion et vierge, lion en rut et vierge derrière, on peut supposer qu'effectivement, il peut y avoir quelques anicroches. Non, la moquette sale Uranus-Espadrille, hein, la conjonction moquette sale Uranus-Espadrille est très bien, très très bien pour la vierge dont les trigones de Jupiter et Saturne sont ainsi dans le signe, ce qui permet à un moment donné une superbe collaboration entre les diverses tendances. Vous comprenez ce que je vous dis ? Ce sera donc pas trop mal pour la Vierge, d'après ce qui est écrit un petit peu partout dans les astres, car je vous le dis, hein, tous les soirs, quand même, je regarde le ciel et j'analyse ce qu'il nous dit. Nous sommes à combien ? 5 minutes ? 5, nous sommes parfaits après la Vierge. C'est qui ? Hein ? C'est la balance. Qui t'a dit ? Qui ? Bien, c'est très bien. C'est la balance, et oui. Alors la balance, voilà. Là encore, aujourd'hui, toutes les questions, quand même, je dois vous le dire, balance... d'inspiration. Hein. Aujourd'hui, vous avez le cerveau en ébullition, balance, et c'est pas forcément plus mal, car vous en aviez terriblement besoin. Donc, s'il y a des décisions à prendre, eh bien, c'est aujourd'hui, balance. S'il y a des contrats à signer, là aussi, c'est aujourd'hui, balance. S'il y a des gifles à donner, c'est également aujourd'hui, balance. Voilà, donc, profitez bien de tout ce qui vous sera proposé. Scorpion, petit scorpion, glissez sous le drap dans un lit, hein, oui, je vous vois bien, scorpion, en ce moment, vous êtes régi par les lois du cœur, scorpion, et peut-être que la conjonction moquette sale Uranus-Espadrille vous fait quelque chose. Alors, ce que je vais faire, c'est que je vais regarder deux, trois petites choses pour vous, scorpion. Ce que je vois, c'est que nous sommes pas mal du tout, puisque l'astéroïde Junon formera un trigone avec Saturne. C'est vous dire quand même, scorpion, si aujourd'hui, vous avez de belles choses à attendre de cette journée. On marque une petite pause et on se retrouve tout de suite après avec une lettre qui nous a été envoyée par Philippe P. Comment ça, c'est toi, Philippe P ? C'est toi qui écris la lettre, Francis ? Ah, tu pourrais le dire. Oui, donc, nous revenons dans cet horoscope avec, je voulais vous le dire, la lettre de Philippe P, mais visiblement c'est une arnaque, donc je ne vous la lirai pas. Pourtant, elle commence très bien. Gros connard, tout ce que tu m'avais prévu n'est jamais arrivé. Nani, nani, nani, nani, nani, les horoscopes, et puis. Bon, écoutez, alors, non, si vous n'y croyez pas, n'écoutez pas, hein. Si vous n'y croyez pas, n'écoutez pas. Sagittaire, au niveau de votre métabolisme, Sagittaire, je dirais qu'aujourd'hui, il y aura quelques bouleversements intestinaux. Alors, je ne sais pas ce que vous avez fait hier, Sagittaire, mais vous allez le payer lourdement aujourd'hui. Et je vous propose donc de passer votre journée à moins de 50 mètres des WC. Sinon, vous pourriez faire tâche, si vous voyez ce que je veux dire. L'ami Capricorne, oui, alors pourquoi le Gémeaux, ceci, cela ? Pourquoi l'ami Capricorne ? Eh bien, parce que c'est comme ça, hein ? C'est comme ça, les astres décident, ils font un petit peu ce qu'ils veulent, et j'essaye, moi, simplement, de comprendre ce qu'ils nous disent. Le Capricorne, aujourd'hui, oui, au niveau de lui-même, hein, il est bien, et puis pas bien. Il est sympa et puis il est chiant, il est cartésien et puis il est complètement évaporé. Enfin, c'est le Capricorne aujourd'hui dans toute sa splendeur. Donc si vous l'êtes et qu'en plus vous êtes ascendant gros sein, vous allez passer une excellente journée, Capricorne. Ah, nous filons vers le Verseau. Le Verseau, écoutez, bien. Une petite carte, parce que le Verseau m'a bouleversé cette nuit vers 3h du matin. J'ai eu un flash, hein, je ne vous le cacherai pas, Verseau, je vous ai vu dans un accident de voiture. Eh bien non, du tout, je me suis trompé, Verseau, la patience vous habite. Vous êtes parfait d'abnégation, parfait de réflexion, Verseau. Et continuez comme ça, parce que d'après mes informations, il pourrait vous arriver de très belles choses aujourd'hui, Verseau. Et nous allons aller finir cet horoscope, comme d'habitude, dans le bassin, en allant pêcher le poisson qui est aujourd'hui. Alors, attention, poisson, si tu t'appelles Valérie D, que tu es poisson ascendant barbecue, méfie-toi, ça pourrait tourner très mal pour toi en fin de journée, notamment au moment du repas. Donc poisson, essaye d'éviter hein, les petites sorties, les petits repas en plein air, tu pourrais bien finir sur le grill, poisson. Donc continue de naviguer, de louvoyer et de t'échapper. C'était l'horoscope coupe de cette journée. Je vous rappelle que tous les matins à 7h20, j'ai votre destin entre mes mains. Ah, mais tu vois pourtant cette lettre de Philippe B, là, elle est quand même... Bon, c'est vrai, ça part mal, connard, ceci, cela et tout, mais après, regarde ce qu'il dit. Maman m'avait prévenu.

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3: Bonjour à toutes et à tous et bienvenue dans Y'a pas d'âge, l'émission de Radio Plus qui s'intéresse aux évolutions démographiques de la société française et donc à tous les sujets liés au vieillissement de la population. Pour cette série d'épisodes, nous sommes en compagnie d'Isabelle Hesch et de Jocelyne Boucaud, toutes deux coprésidentes de l'antenne toulousaine de l'association Hold Up, comprenez l'association des vieux debout, réseau d'échanges, d'actions et de recherches fondée à Paris en 2008. Nous abordons à présent la troisième des cinq parties de cet entretien où il est question du regard que la société porte sur les vieux et du regard que certains vieux portent sur eux-mêmes. Il n'y a pas d'âge. C'est parti.
4: Je vous pose cette question parce que depuis quelques années, Antoine Decaune a créé la revue, ouais, la revue Vieux. Patrick Mahé, ici, qui est correspondant local du Conseil national autoproclamé de la vieillesse. Ouais. Rien que ce titre-là montre que, bon, on n'a plus honte d'être vieux d'une certaine manière. Et la revue Vieux, donc créée par Antoine Decaune, montre que, bon, on peut tout à fait assumer ça et presque le revendiquer. Ouais. Ça vous paraît pas être un changement évidemment
5: ça,
4: positif?
5: Ça oui. Revendiquer, c'est pour ça qu'on dit vieux et qu'on assume le terme vieux ou vieille et qu'on veut pas se faire appeler senior. Ça, c'est aussi une de nos particularités. Oui, je pense sur la revendication à être que vieux, c'est pas une tare. Que vieux, c'est un état d'aventure humaine. Mais oui, ça je pense que oui. Oui.
4: Ça a un peu changé.
5: Ah oui, ça a changé.
6: Oui, ça a un peu changé. Ça, oui. Mais parce que le fait est que les gens sont quand même plus physiquement
5: en forme
6: et donc plus et osent prendre la parole. Mais c'est vrai que par contre, vieux, la revue Vieux, moi, ce qui m'amuse, c'est que c'est des jeunes qui d'un seul coup découvrent qu'ils sont vieux. Et ça, je trouve ça drôle, parce que quand j'ai entendu Decaune, puisqu'il avait une interview, ça me fait rire, j'ai dit « Ah non, mais mon gars, tu découvres que t'es vieux !» Bah ouais, bah, c'est ça la vie.
4: C'est presque rock'n'roll,
6: mais moi, je trouve ça émouvant en plus, parce que c'est comme s'il avait cette idée qu'il serait toujours jeune. Puis d'un coup, moi j'ai vu une interview de lui, c'était drôle. Et bon, mais voilà. Mais à Hold Up, bon, on n'est peut-être pas... Enfin si, on est rock'n'roll quand même, mais je sais pas, j'ai l'impression que quand même... ça arrive après la retraite quand même, cette question de... Et c'est vrai que la Ménardière ou l'habitat participatif, c'est autre chose. C'est la volonté d'être dans un endroit qui est sur des échanges, etc., avec un habitat où il y a de la coopération entre les gens. C'est quand même un autre... une autre chose.
4: Et une interview d'Antoine Decaune qu'on peut, entre autres, retrouver sur le site d'Hold Up
6: oui.
4: Avec toute une batterie de vidéos
6: sur différents thèmes
4: qui sont mises en ligne. Et d'ailleurs, pour revenir aux activités d'Hold Up, que ce soit à Toulouse ou à Paris, le comité scientifique, il faut quand même en parler, ça c'est très important. Au-delà des ateliers, des discussions, il y a quand même aussi des recherches qui sont menées, Isabelle.
6: Oui, alors c'est des recherches qui sont menées. Alors là, c'est beaucoup Paris qui fait ça, parce que là, il y a le comité scientifique qui est piloté encore par Marie-Françoise Fuchs, où elle associe des chercheurs, etc. Et il y a un groupe qui travaille avec l'Europe sur toutes ces questions, sur l'agisme, enfin sur aging et tout ça. Donc ça, effectivement, et ça leur permet de réfléchir à des thématiques qu'on pourra traiter ou travailler. Par exemple, il y a eu un travail sur les EHPAD, mais ça s'est fait avec les adhérents. C'est-à-dire que ce sont des adhérents qui vont en immersion et on rencontre à travers l'étude qui est faite avec des chercheurs, des gens qui aident, qui sont financés pour le coup pour travailler ça. Et là, Paris a les moyens de faire. Mais nous, on est associés à ce genre d'études. Sur la question des solitudes, puisque vous voyez la question de la solitude, des solitudes, des adhérents qu'on ne voit plus, nous, on s'en rend compte. on en a parlé avec Paris. On sent que Paris va vraisemblablement essayer de travailler sur ces sujets-là. Alors, avec, c'est une question de moyens après. Mais pareil, je prends aussi un sujet qui est le permis de conduire, hein, l'histoire du nouveau permis de conduire, parce qu'il y, y a une personne de Hold Up Paris qui fait partie du groupe de l'équipe sur la sécurité routière pour apporter la parole des vieux sur ce sujet-là, c'est-à-dire qu'est-ce que ça va avoir comme effet, comment, qu'est-ce qu'on peut faire, quelles sont les préconisations notamment, et puis qu'est-ce qu'on peut dire sur le type d'examen, etc. Donc vous voyez, là... C'est les gens qui travaillent sur la sécurité routière qui se disent, tiens, il y a hold-up, on va les associer à la réflexion. Vous voyez, donc ça, c'est... Et le comité scientifique, nous, on n'y est pas en tant que Toulouse, mais c'est vraiment une équipe qui existe depuis le début, avec cette volonté que quand il y a des recherches sur des sujets, que ce soit, qu'il y ait une rigueur scientifique.
4: Donc la réflexion est en cours de route.
5: Elle va commencer.
6: Pour nous, elle commence à Toulouse. Pour Paris, c'est moins... Il y a beaucoup de transports en commun, enfin, etc. Mais ça me fait penser qu'on a un slogan qu'on partage aussi avec le CNAV, c'est rien pour nous sans nous. C'est-à-dire que effectivement, souvent, et c'est ce sur quoi ou contre quoi on se révolte un peu, c'est de se dire attention, arrêtez de vouloir notre bien, quoi. Alors là, le permis de conduire, c'est le bien de la société, mais on prend pas le gaz hilarant, là, on prend pas le truc, on n'est pas spécialiste de ça. Or, il y a beaucoup d'accidents qui sont liés à la vitesse, etc. Souvent, les gens, les personnes âgées, surtout en campagne, ils font le même trajet, c'est-à-dire des petits trajets parce que c'est obligatoire aller faire des courses, des choses comme ça. Ça veut pas dire qu'il n'y a pas de risque, hein. Mais l'idée, c'est de se dire, attention, il faut qu'on soit présent. Et là, ce qui est bien avec Hold Up, je dis Paris, auquel on est souvent associé sur certaines études, etc., c'est qu'on part toujours de la réflexion, de l'analyse, etc., des vieux, même les enquêtes qui sont menées. Par exemple, il y a une très grosse enquête qui a été faite par Paris, à laquelle on a participé, qui s'appelait « Quel lieu de vie pour nos vieux jours ?» Ça, c'est un gros travail où il y a eu plus de 1000 réponses. Et c'est intéressant parce que là, il y a le comité scientifique qui dit comment se fait l'enquête, quel questionnaire. Enfin, vous voyez, ça, c'est la puissance d'analyse, de réflexion de Hold Up Paris. Et puis après, il faut être présent dans les institutions, au niveau national, au niveau du ministère, sur tout ce qui est la solidarité, la vieillesse. Enfin, bon, bref, il faut être les mutuelles. Enfin, vous voyez, il y a plein de choses qui nous concernent et souvent on nous met à l'écart parce qu'on est trop, voilà, on est vieux, donc quand même les pauvres petits, on va s'occuper de, non, vous occupez pas de nous, nous on veut pouvoir parler.
4: Très bien.
6: Enfin, c'est pas qu'on le fasse très bien, mais au moins on a des choses à dire. Bavarde comme on est, vous vous rendez compte.
5: Mais moi, il y a une idée de slogan qui me vient là. Rien pour nous sans nous, mais rien contre nous sans nous aussi.
6: Ah oui, c'est vrai aussi. Hein,
5: je pense qu'il faut, faire les deux.
6: Oui, t'as raison, c'est vrai.
3: C'est la fin du troisième des cinq chapitres de notre entretien avec Isabelle Hesch et Jocelyne Boucaud, toutes deux coprésidentes de l'antenne toulousaine de l'association Hold Up, comprenez les vieux debout, réseau d'échanges, d'actions et de recherches. La suite de cette interview, c'est évidemment à écouter dans le prochain épisode de cette série de l'émission Y'a pas d'âge, le programme de Radio Radio Plus, qui s'intéresse aux évolutions démographiques de la société française et donc au vieillissement de la population. Réalisation Nicolas Coulot, rédaction en chef Luc Magrina, restez à l'écoute sur le 106.8 et à très vite dans Y'a pas d'âge.

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Bonjour, ici Pascal Lord, je suis ravie de vous retrouver sur les ondes de Radio Radio Plus. Dans la lignée des chroniques précédentes, nous allons poursuivre notre réflexion sur le thème de la vieillesse dans les dystopies. Aujourd'hui, nous allons nous pencher sur le film Logan's Run de l'Américain Michael Anderson, sorti en 1976, dans lequel le spectateur découvre une société futuriste entièrement modelée sur la célébration de la jeunesse. Dans cette cité utopique en apparence, les êtres humains vivent dans le plaisir, le luxe, l'hédonisme, mais uniquement jusqu'à l'âge de 30 ans. Au-delà, ils doivent se soumettre à une cérémonie appelée le carrousel, censée offrir la renaissance, mais qui est en réalité une exécution rituelle. Le film repose donc sur un paradoxe glaçant. L'idéal de jeunesse éternelle est obtenu au prix de l'élimination programmée de toute forme de vieillissement. Ainsi, Logan's Run, traduit en français par L'âge de cristal, nous propose une réflexion vertigineuse sur l'âgisme, la peur du vieillissement et la valeur de la vie humaine dans une société obsédée par la fraîcheur. Le monde de Logan's Run est organisé autour d'un seul principe, le contrôle absolu de l'âge. Chaque individu porte un cristal implanté dans la paume qui change de couleur en fonction de l'âge. À 30 ans, il clignote en rouge, signalant qu'il est temps d'aller au carrousel. Cette société repose sur l'illusion d'un cycle naturel de renouvellement, mais il s'agit en réalité d'un effacement brutal de la vieillesse. Dans cet univers, vieillir est interdit donc, non pas médicalement, mais socialement. Aucun vieux corps n'est visible, aucune trace de déclin, de rides, de lenteur. La jeunesse devient le seul visage possible de l'humain. Vieillir ici est synonyme de danger pour l'ordre établi, car vieillir, c'est se souvenir, transmettre, ralentir, critiquer. La disparition des vieux corps assure le maintien d'une société de consommation, de vitesse et d'amnésie. Ichiguro montrait des clones vieillissants sans avenir. Logan's Run, lui, nous montre des humains privés d'avenir pour ne pas vieillir. La société décrite est donc profondément âgiste. Le vieillissement y est vu comme une souillure, une faiblesse, une menace pour la beauté de la cité. Le corps âgé n'est pas seulement caché, il est supprimé. Ce qui est frappant, c'est l'absence de violence apparente. Le carrousel est une fête. Les individus y vont en chantant, vêtus de tenues éclatantes. Le meurtre devient rituel, anesthésié par l'esthétique. C'est là que réside la critique.

la plus aiguë du film. Une société peut éliminer la vieillesse non par haine, mais par éblouissement. Le basculement du récit s'opère lorsque Logan, policier chargé de traquer les runners, ceux qui fuient leur destin, découvre que le carrousel est une supercherie et décide lui-même de fuir. Sa fuite est une quête de vérité, mais aussi une confrontation au vieillissement. Le film prend alors un tournant essentiel. Logan, qui a toujours vécu dans un monde sans vieux, découvre pour la première fois un vieil homme, réfugié hors de la cité, dans les ruines d'un ancien monde. Cette rencontre bouleverse tout. Le vieil homme, fragile et solitaire, est un choc visuel et affectif. Il incarne ce que Logan n'a jamais vu, une mémoire, une durée, une humanité non jetable. C'est à ce moment que le vieillissement devient politique. Le simple fait d'exister, de vieillir hors du système, est un acte de résistance. Le vieil homme est porteur d'un monde oublié, d'une temporalité étirée, d'une continuité qui contredit l'idéologie du renouvellement constant. Ainsi, le vieillissement devient subversion. Il n'est plus seulement une étape biologique, mais une altérité insupportable pour une société fondée sur l'instant. C'est pourquoi Logan's Run peut se lire comme une critique radicale de nos propres obsessions contemporaines. Refus du vieillissement, culte de la jeunesse, mise à l'écart des anciens dans les marges sociales. Le vieillard n'est pas un déchet, il est la preuve qu'un autre temps, un autre rapport au corps et à la vie est possible. À la fin du film, la destruction de la cité utopique et la libération des citoyens leur permettent de découvrir, eux aussi, pour la première fois, le visage ridé du vieil homme. Ce visage est presque sacré. Il révèle que l'on peut vieillir, que l'on peut durer, que la vie humaine ne se réduit pas à l'éclat de la jeunesse. Logan's Run est donc un film sur le vieillissement en creux, ce qui fait peur, ce qui est nié, ce qui finit par revenir. En supprimant la vieillesse, la société s'est coupée du réel, de la mémoire, de la durée. Et c'est en retrouvant un vieillard que les personnages retrouvent ainsi leur humanité. Vieillir dans ce film, ce n'est pas décliner, c'est résister. C'était une chronique de Pascal Lord. Je vous retrouve très vite sur les ondes de Radio Plus.

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2: Bonjour, ici Pascal Lord pour une nouvelle chronique autour du thème du vieillissement sous toutes ses formes, ses couleurs, ses mouvements, son impact sur la société. J'aimerais aujourd'hui aborder le sujet des pratiques sexuelles des personnes âgées, sujet ô combien tabou dans notre société. Pour cela, je vais m'appuyer sur l'enquête « Contexte des sexualités en France » réalisée en 2023, qui est la quatrième grande enquête sociologique nationale réalisée depuis 1970 sur la vie affective et sexuelle des Français. Elle vise à comprendre les évolutions des représentations, des pratiques, des parcours sexuels et des comportements préventifs, préservatifs, dépistage, vaccination, etc., dans un contexte de transformation sociale, technologique et juridique. Elle interroge les liens entre sexualité, santé et conditions de vie, familiales, professionnelles, économiques. Elle permet de mesurer l'impact du numérique, des normes sociales, des droits sexuels et des violences sexuelles. Enfin, ces résultats servent à évaluer la stratégie nationale de santé sexuelle, un programme qui va de 2017 à 2030. Alors, au niveau de la méthodologie, 31 518 personnes âgées exactement, de 15 à 89 ans, ont été interrogées par téléphone et ou via des questionnaires en ligne représentatifs de la population vivant en France métropolitaine et dans 4 territoires d'outre-mer. L'enquête combine plusieurs volets. Un questionnaire téléphonique détaillé, un questionnaire internet complémentaire et un volet biologique de dépistage des IST, infections sexuellement transmissibles, parmi les 18-59 ans. Mais ici, je vais me focaliser sur les personnes âgées, sachant que contrairement à beaucoup d'enquêtes antérieures qui se concentraient surtout sur les jeunes adultes, l'enquête « Contexte des sexualités en France » inclut des données jusqu'à 89 ans, ce qui permet une meilleure compréhension des sexualités dans le grand âge. L'étude montre que l'activité sexuelle ne s'arrête pas mécaniquement à l'âge avancé, ce qui contribue à une vision plus nuancée de la sexualité chez les personnes âgées. L'enquête montre aussi la diversité des pratiques chez les plus de 60 ans. Certains indicateurs laissent voir qu'elles ne se limitent pas aux rapports traditionnels, bien que la fréquence puisse décliner avec l'âge. En intégrant des données jusqu'à 89 ans, l'étude permet de dépasser les stéréotypes sur la sexualité des personnes âgées et de comprendre leur vie sexuelle comme une continuité de trajectoire de vie influencée par la santé, les normes sociales et les conditions de vie. Malgré tout, dès que l'on aborde le sujet du corps âgé, on l'envisage immédiatement comme un corps fatigué, médicalisé, surveillé. On parle beaucoup moins de son désir, comme si la sexualité avait une date de péremption, comme si, passé un certain âge, aimer, toucher, être touché, devenait indécent. Faites l'essai autour de vous, vous verrez que le sujet de la sexualité des personnes âgées dérange, parce qu'elle contredit une norme silencieuse. Le désir serait l'apanage des corps jeunes, productifs, performants. Vieillir, dans notre imaginaire collectif, c'est sortir du champ du désir, et donc du visible. Cette exclusion n'est pas naturelle, elle est profondément sociale. Alors que l'enquête nous montre bien que la sexualité ne disparaît pas avec l'âge, elle montre aussi qu'elle se transforme, elle se déplace, elle devient parfois moins centrée sur la performance, plus attentif à l'intimité, à la présence, au toucher. Mais notre société peine à reconnaître ces formes-là du désir, parce qu'elles échappent au modèle dominant. Dans les institutions, cette gêne se traduit concrètement. Manque d'intimité, infantilisation, décisions prises à la place des personnes concernées. Le corps âgé est protégé, soigné, surveillé, rarement considéré comme un corps désirant. Parler de la sexualité des personnes âgées, ce n'est pas revendiquer une injonction au plaisir, c'est rappeler un droit fondamental, celui de ne pas être dépossédé de son intimité au nom de l'âge. Car le désir n'est pas une question de jeunesse, c'est une affaire de relation, de dignité et de reconnaissance. Dans le film « Si je meurs, ce sera de joie » d'Alexis Taillant, dont nous allons parler dans une prochaine chronique, Micheline, lesbienne, âgée de plus de 80 ans, parle de ses expériences sexuelles, ses orgasmes, sa volonté de continuer à avoir du plaisir malgré son grand âge. Vincent Carrier, lui, s'implique dans plusieurs projets dont nous reparlerons aussi, notamment le Contre-salon des vieilles et des vieux et Télévioc, une émission télé en partenariat avec Laure Adler. Et Micheline, de commenter. J'ai eu une prise de conscience ce matin. Je souffre de ne pas avoir eu plus envie de baiser. Non, le désir n'était pas mort en moi, mais il était interdit. C'était une chronique de Pascal Lord. À très bientôt sur les ondes de Radio Plus.

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3: L'agenda de Radio Radio Plus vous recommande la rétrospective consacrée à Billy Wilder à la Cinémathèque de Toulouse jusqu'au 28 juin. Une rétrospective qui fait partie de la programmation célébrant la réouverture de la Cinémathèque de Toulouse, réouverture au public des salles de cinéma situées rue du Thor, avec l'inauguration d'une nouvelle salle de cinéma de 100 places qui vient compléter donc l'offre des 200 places de la grande salle. Billy Wilder est donc mis à l'honneur en ce printemps à la Cinémathèque de Toulouse, né en 1906 en Autriche. Il débuta sa carrière de journaliste à Vienne, puis à Berlin. Il a écrit plusieurs scénarios de films muets et parlants pour le studio allemand UFA, notamment « Les hommes le dimanche », film réalisé par Robert Siodmak en 1929. Il a fui l'Allemagne d'Hitler après l'incendie du Reichstag, s'est installé aux États-Unis après avoir co-réalisé à Paris « Mauvaise graine » en 1933. Il devient scénariste à Hollywood, souvent en collaboration avec son complice Charles Brackett. On lui doit notamment des scénarios pour Howard Hawks et pour Ernst Lubitsch. Il écrit « La huitième femme de Barbe bleue » et Ninotchka, un chef-d'œuvre de pure comédie. En 1942, la Paramount lui confie enfin la réalisation de son scénario « Uniforme et jupon court ». Jusqu'en 1951, ses films trahissent une noirceur teintée de cynisme. Il réalise alors notamment « Assurance sur la mort », chef-d'œuvre de films noirs, tourné en 1944, « Le poison » qui montre les ravages de l'alcoolisme, et pour lequel il reçoit son premier Oscar en 1945. Un film qu'il juge pourtant raté. En 1951, il réalise Le Gouffre aux Chimères, inspiré d'un fait divers, qui exhibe la grande foire commerciale et religieuse orchestrée par l'Amérique autour d'un accident qu'on s'efforce de prolonger au lieu de secourir la victime. Auparavant, il était retourné à Berlin, où il était chargé d'épurer le cinéma allemand à la Libération. Là-bas, il a tourné en 1948 La Scandaleuse de Berlin avec Marlène Dietrich. En 1950, sort Sunset Boulevard, Boulevard du Crépuscule, un chef-d'œuvre qui est une critique cinglante du Hollywood de l'époque. Nous écoutons un extrait de la musique de Boulevard du Crépuscule, composée par Franz Waxman.

Extrait de la musique de Boulevard du Crépuscule, composée par Franz Waxman, film sorti en 1950. Stalag 17, 2 ans plus tard, inaugure une période au cours de laquelle Billy Wilder s'affirme de plus en plus en tant que producteur de ses films. Son style de moraliste assume alors une misanthropie sur le mode de la satire et de la parodie, tel 7 ans de réflexion, qui ridiculise le mal américain tout en consacrant Marilyn Monroe et sa robe rebelle au-dessus d'une bouche d'aération du métro. Billy Wilder est doué d'un fabuleux sens du rythme et du trait d'esprit. Il enchaîne alors les comédies irrésistibles qui resteront gravées dans l'histoire du cinéma, comme Certain Lame Show, où il retrouve Marilyn Monroe, entre Tony Curtis et Jack Lemmon, travesti en musicienne dans un orchestre de jazz. Même si on a retenu les critiques du cinéaste envers Marilyn Monroe, dont il devait subir les retards, Billy Wilder louait pourtant le talent unique et inégalé de Marilyn pour la comédie et lui reconnaissait une spontanéité jamais observée chez les autres actrices qu'il avait dirigées ou qu'il avait vues travailler. Audrey Hepburn était pour Billy Wilder la seule à surpasser Marilyn Monroe dans ce domaine. Il lui offre 2 merveilleux rôles dans Sabrina en 1954 et Ariane en 1956. Il admirait son charme et sa vivacité, appréciait sa conscience professionnelle et s'émerveillait de son inventivité. Billy Wilder a bien sûr écrit des rôles majeurs aux plus grands artistes de son temps, mais il confessera avoir été bluffé par la performance de Charles Laughton dans Témoin à charge en 1957 et a regretté de ne jamais avoir travaillé avec Cary Grant, son acteur préféré. En 1960, autre chef-d'œuvre, c'est La Garçonnière, un film sombre où il s'attaque à l'obsession de la promotion sociale chez les cadres et aborde le problème du suicide. Ce film restera l'une de ses œuvres favorites. Il écrit ensuite le très brillant La vie privée de Sherlock Holmes en 1970, dont il juge le montage saboté, ou encore Fedora en 1978 avec son acteur fétiche William Holden, l'histoire d'une star déchue retirée sur une île grecque. Les films de Billy Wilder sont truffés de personnages obsédés par le sexe et surtout par la réussite, c'est-à-dire par l'appât du gain. Ces derniers films sont tournés vers le passé. Ils sont hantés par la mort et peuplés de scènes macabres, ce qui n'était pas le cas dans ses œuvres antérieures, davantage ancrées dans le présent et l'actualité, notamment 1, 2, 3, en 1961, qui a pour cadre le Berlin de la guerre froide. Je cite Jean-Pierre Coursaudon et Bertrand Tavernier, qui écrivent dans leur livre 50 ans de cinéma américain, « Billy Wilder est un auteur complet. Non seulement il est l'un des très rares réalisateurs à tourner des scénarios originaux, mais il les écrit lui-même, quel que soit son collaborateur. Avec ceux de Mankiewicz, ses dialogues sont les plus brillants du cinéma américain. Ceux de Boulevard du Crépuscule restent insurpassés. » Fin de citation. Boulevard du Crépuscule sera projeté en clôture de la rétrospective Billy Wilder proposée par la Cinémathèque de Toulouse. Ce sera le dimanche 28 juin à 18h. Voici un extrait de la bande originale du film Boulevard du Crépuscule, composé par Franz Waxman.

Musique de Franz Waxman, composée pour le film de Billy Wilder, Boulevard du Crépuscule, à l'affiche de la Cinémathèque de Toulouse, dans le cadre de la rétrospective consacrée à Billy Wilder. Le film sera projeté le samedi 20 mai à 21h et le dimanche 28 juin à 18h en clôture de cette rétrospective. Voici ce qu'écrit François Guérif à propos de Boulevard du Crépuscule. Selon Billy Wilder, Boulevard du Crépuscule est le film le plus sincère qui ait été réalisé sur Hollywood. C'est un mort qui raconte l'histoire d'un jeune scénariste qui rêvait d'avoir une piscine. Il en a une, son cadavre flotte dedans. À travers le personnage interprété par William Holden, Billy Wilder dénonce le mercantilisme du Hollywood moderne qui brise les ambitions créatrices. À travers les personnages interprétés par Gloria Swanson et Eric von Stroheim, il ne cache pas son respect du Hollywood pionnier, même si l'on reconnaît la mythomanie et le délire de grandeur. À William Holden, qui lui dit qu'elle était très grande, Swanson réplique « Je suis toujours aussi grande, ce sont les films qui sont devenus petits ». Le contraste entre les deux époques, écrit François Guérif dans Télérama, est souligné par le jeu emphatique de Swanson face à celui plus réservé de William Holden. Le sarcasme lutte contre la nostalgie, mais celle-ci triomphe lorsque Wilder, dans un final sublime, demande à Swanson et à von Stroheim d'être à nouveau ce qu'ils ont été et ne seront jamais plus, une star et un metteur en scène. Voilà pour la critique signée François Guérif dans Télérama à propos de Boulevard du Crépuscule, Sunset Boulevard en VO, film de Billy Wilder projeté dans le cadre de la rétrospective consacrée au cinéaste. Je signalerai les deux dernières projections de Boulevard du Crépuscule à la Cinémathèque de Toulouse, le mercredi 20 mai à 21h et le dimanche 28 juin à 18h en clôture de cette rétrospective. Nous nous quittons avec un nouvel extrait de la musique composée par Franz Waxman pour le film de Billy Wilder, Boulevard du Crépuscule.

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3: La cuisine, la gastronomie, c'est avant tout une histoire de personnes. Une histoire qui se transmet dans les familles, de génération en génération. Dans le tout nouveau parc naturel régional Corbière-Fenouillède, Philippe Marcy est allé collecter la mémoire culinaire auprès des habitants. On le retrouve au cœur du Festival des saveurs Pyrénées-Audoises, qui a lieu à Quillan, et où un atelier était proposé pour découvrir cette mémoire culinaire et savourer ses recettes patrimoniales.
4: C'était une action pour essayer de surtout de faire rencontrer les gens à travers leur mémoire, une de leurs mémoires, sur un grand territoire qui fait 99 communes. Et quand il y a eu un travail tout autour de la genèse du parc, ils ont décidé que ce travail serait précisément sur la mémoire et le patrimoine culinaire, que les gens avaient sans doute des choses à échanger ou comparer sur des recettes traditionnelles ou sur des recettes apportées par des migrations comme la migration espagnole ou autre aujourd'hui. Voilà.
3: Philippe, ce qui est important pour vous, c'était aussi les rencontres que vous avez pu faire avec toutes les personnes. Chaque recette a le nom de la personne à qui est attribuée la recette.
4: Tout à fait. Chaque recette, c'était le but d'aller à la rencontre des gens des villages et qu'ils fassent ressortir leurs recettes enseignées par les mamans ou les grand-mères ou parfois les hommes à travers des recettes plus collectives, tout ça. Et donc de redonner la recette à la personne qui me l'avait prêtée ou enseignée ou parfois même cuisinée. C'était le but, et de les mettre en valeur à travers ce carnet de recettes, tout en mettant des entrées, des plats et des desserts, et en mettant de l'ensemble du parc, pas simplement que de collecter dans les Corbières, mais aussi dans la Haute-Vallée, où il y a une influence beaucoup plus espagnole, dans le Fenouillède, où l'Ouillade va ressortir, voilà, de faire ressortir des plats comme ça, mais pas que des grands plats aussi, des trucs comme les cliquettes d'œufs, assez emblématiques du territoire, en quelque part aussi.
3: Et donc cet après-midi, là, on va aller accueillir Mireille
4: et Alan. Et ils vont nous parler de recettes, ils vont faire une conférence, atelier-conférence autour des recettes, et surtout un peu emblématique de ce coin de la Haute-Vallée, la Rousole. Voilà, ils vont mettre des trucs en franco-occitan, en mettant la langue en avant, parce que la langue ressort à travers et le patrimoine local, et aussi des noms de recettes, le sagi, par exemple, qui est la panne de porc, et... Voilà, qu'on emploie à la fois en catalan et en occitan.
3: Et quand ça cuit, c'est quoi le bruit que ça fait?
5: Quand ça cuit, ça fait pshh, pshh, pshh. Eh ben oui, parce que tu as mis de l'huile d'olive dans la poêle, et tu rajoutes les oignons, ça fait pshh.
3: Mireille, combien de temps pour préparer une belle rousole comme celle-ci?
5: Ah, comme celle qui est là, qui est quand même avantageuse, on va dire. Alors, j'ai mis un peu plus d'une heure. Entre hacher tous les oignons, l'ail, le persil, en salade, émietter la saucisse, couper et casser les œufs, enfin, tout le tremblement, et tout avec les mains, hein, tchao tchao. Puis après, tu la fais cuire, et ça, c'est un peu long, parce qu'il ne faut pas qu'elle brûle, hein, donc selon l'épaisseur de ta rousole, tu vas plus ou moins laisser cuire, c'est toujours pareil, tu la soulèves un peu discrètement, pour voir si elle n'est pas trop noire.
3: Les produits qui servent à faire à la rousole, est-ce qu'ils sont peu de saison là? On est au mois de septembre.
5: Non, on peut la faire toute l'année. Non, parce que c'est de la cansalade, donc de la du porc séché, de la chair à saucisse, des oignons, de l'ail, du persil, après du poivre. Et... Bon, il y a un peu de thym. J'ai rajouté du thym.
3: Cette recette, votre famille, votre mère peut-être en faisait
5: Ma mère maintenant. Ma mère ne cuisinait pas trop parce qu'elle travaillait, donc voilà. Mais ma mamée, oui, ma mamée en faisait parfois. Parce qu'ils étaient à la ferme, donc ils avaient... En gros, tous les produits, ils les avaient dans la porte, quoi.
3: C'est plutôt la recette de la grand-mère, du coup.
5: Oui, voilà, oui, ça a sauté une génération. Approchez-vous, servez-vous. Oui.
3: Alors, que vous en pensez, cette rousole, elle est bonne?
6: très bonne.
7: Ah, j'ai pas fait la soupe.
6: Impeccable.
8: Vous connaissiez déjà ?
6: Pas du tout, pas du tout. Moi, je suis de région parisienne.
8: Bon, bravo, tu avais travaillé, Mireille.
3: Et si vous aussi, comme cette Parisienne qui était présente donc pendant ce Festival des Saveurs à Quillan, vous voulez découvrir eh bien, les belles recettes venues du parc naturel des Corbières-Fenouillèdes, vous pouvez vous rendre sur leur site internet dans les rubriques « Les actions du parc ». Cette création a été réalisée par RCF Pays d'Aude dans le cadre du partenariat entre l'Assemblée régionale des radios associatives et la région Occitanie-Pyrénées-Méditerranée.

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Non, non, la science a fait d'énormes progrès, la médecine également. Non, les vieux écoutent, désormais les vieux parlent, les vieux réfléchissent, les vieux pensent, les vieux gèrent. Qu'est-ce que vous voulez que je vous dise, c'est les vieux qui tiennent la société, là, s'il n'y avait pas les vieux, qui donnerait aux petits-enfants? C'est plus les parents plus de thunes.

Beaucoup refuseraient qu'on leur consacrât une impasse ou que l'on en consacrât une à quelque personnage qu'ils jugent illustre. Qui oserait créer une impasse François Mitterrand, une impasse Marcel Proust ou une impasse Marie Curie? Si Montpellier offre au monde une impasse Adam Smith, du nom de ce grand économiste qui y séjourna, c'est que ces édiles ont jugé que cet Écossais en qui l'on voit l'inventeur du capitalisme était moins digne d'estime que Molière ou que Hugo. Le philosophe anticapitaliste Michéa en a fait le titre d'un livre, Impasse Adam Smith. L'impasse a mauvaise presse. Elle ne débouche pas. On y étouffe. Des trafics louches s'y produisent sans doute. Parfois des passes, de vieux débris traînent, des chiens y urinent. L'impasse s'oppose au sens de l'histoire, au matérialisme dialectique, à l'espérance chrétienne, au progressisme, au féminisme, voire aux Robinsonnades. Elle ne saurait être l'avenir de l'homme. Comment pourrait-on sans scandale parler d'une impasse de la République, d'une impasse du socialisme, voire d'une impasse de la musique ? Toulouse fait la chasse aux impasses. Ses citoyens hurleraient si Jean Jaurès y avait une impasse plutôt que des allées. Ils protesteraient même contre une impasse Pompidou. Nul n'y oserait, sans risquer de finir comme Callas ou Vanini, une impasse Nougaro. Même l'impasse Boudeville, dans la zone d'activité de Thibault, est redoublée par une rue Boudeville pour ne pas laisser se répandre sur cet honorable imprimeur du XVIe siècle une mauvaise réputation. L'impasse a pourtant ses charmes. Il peut être bon de s'y retirer, d'y compter fleurettes, d'y trafiquer, d'y dormir et d'imaginer, depuis l'intérieur de la ville, mais comme à l'écart, l'activisme parfois stérile des rues, des artères, des boulevards. C'est ainsi que l'impasse Bonnet, située derrière les archives du canal du Midi, qui jouxte elle-même le canal du Midi, ne manque pas de charme. Aucune moto n'y hurle, jamais de camion faisant la queue pour y transporter des tomates ou des moutons. Aucune manifestation impasse Bonnet. Ni les rouges, ni les jaunes ne s'y donnent rendez-vous. L'impasse Bonnet offre aux passants plus ou moins considérables et fatigués des luttes de la vie l'occasion de contempler. Elle redouble, en plus tranquille, le canal du Midi, dont elle accompagne le silence et borde les archives, ce temple merveilleux, riche en boîtes étranges, et où peu s'aventure. Bonnet même, par sa banalité choisie, enchante. Inutile de s'attarder sur ses origines, de lui chercher quelques raisons historiques. Il vaut mieux vivre sa présence sans pourquoi, comme certaines roses, et goûter. Bonnet, Bonnet. Quel bon et beau nom pour une impasse. Quel nom bien né. Qu'il est en ce bonnet bon d'enfoncer sa tête et de se dire « Voilà, je suis impasse bonnet. Je ne sais rien d'autre. C'est aujourd'hui mon expérience. Je me

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Aujourd'hui, nous allons parler d'une femme. C'est pas très courant dans le blues. Le blues parle souvent des malheurs que provoquent les femmes aux hommes, souvent machos d'ailleurs. Mais celles qui chantent le blues ne sont pas très nombreuses. Bien sûr, on parlera de Bessie Smith, mais aujourd'hui, c'est Memphis Minnie qui va attirer notre attention. Memphis Minnie s'appelait Lizzie Douglas. Elle est née en 1897 à Algiers, en Louisiane. Et elle avait 12 frères et sœurs à côté d'elle. Elle n'aimait pas son nom, son petit nom de Lizzie quand elle était jeune, alors elle se faisait appeler Kid, gamine. Et quand elle a commencé à jouer, après qu'à l'âge de 10-11 ans, on lui a offert une guitare pour Noël et ensuite un banjo, eh bien, elle s'est tout simplement fait appeler Kid Douglas, le nom de sa famille.

À la mort de sa mère en 1922, la famille bouge donc de Louisiane et elle part à Brunswick dans le Tennessee. Mais un peu auparavant, elle était à peine adolescente, à l'âge de 13 ans, que déjà elle a été habitée à Beale Street. Alors Beale Street, si vous ne connaissez pas, c'est à Memphis, c'est ce qu'on appelle la rue du blues. Le blues n'a bien sûr pas été inventé, comme on le dit, dans cette rue, mais en tout cas beaucoup de bluesmen sont venus y jouer dans des bars, dans des tripots à l'époque.

Et puis elle rencontre un certain Kansas Joe McCoy qui deviendra son deuxième mari et avec qui elle commence sa tournée. En 1930, ils enregistrent la chanson Bumblebee, qui est un succès, une chanson enregistrée pour la firme Columbia. Mais en 1935, ils divorcent.

Bigby Bronzy racontait une anecdote à propos donc de Memphis Minnie, puisqu'il s'était retrouvé à Chicago dans un blues contest, en fait une espèce de concours de blues, où chacun devait chanter deux chansons et où le gagnant eh bien, avait une bouteille de gin ou de whisky. Et c'est Minnie qui a gagné le prix avec la chanson « Me and my chauffeur blues ».

1935, elle vivait donc à Chicago, mais souvent elle partait dans le sud faire des tournées. Et elle se maria avec le guitariste et chanteur Ernest Lowlards, qui par ailleurs était connu comme Little Son Joe. Dans les années 40, Memphis Minnie vivait à Indianapolis et à Détroit. Elle revint à Chicago au début des années 50. Memphis Minnie connut une fin difficile puisqu'à partir des années 60, elle eut plusieurs attaques qui la clouèrent dans un fauteuil et elle n'avait pas la possibilité d'avoir ce qu'on pourrait appeler la sécurité sociale. Donc, on dut faire appel à des généreux donateurs pour essayer de la soigner.

0: Et voilà une femme heureuse qui attend son homme à la maison. 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
0: Et finalement, la mort eut raison d'elle en 1973 à Memphis. Elle mourut d'une attaque, une de plus. Memphis Minnie était connue pour être une femme professionnelle et indépendante. Et elle ne craignait pas d'avoir un revolver dans sa poche au cas où on l'embêterait un petit peu trop. Un peu tardivement, elle fut reconnue par les plus grands du blues.
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2: Comme tous ceux qui chantent en ayant Nothing to Lose, retrouvez la suite des notes bleues dans la programmation qui va suivre.

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1: Bonjour à tous et bonjour à toutes. Cet été, il y aura encore des rencontres littéraires à la librairie Ombre Blanche. Justement, qu'est-ce qui nous attend cette belle semaine de juin à la librairie Ombre Blanche en partenariat avec Radio Radio ? Vous avez donc rendez-vous le mardi 23 juin à partir de 17h avec l'auteur de romans et de nouvelles Maëlys de Kerangal qui viendra parler de son dernier ouvrage « La lentille et le roman » paru aux éditions Verdier dans la collection « Les arts de lire ». Toujours le même jour, à partir de 18h30, ça enchaîne à la librairie Ombre Blanche. Et cette fois, ce sera une rencontre autour des sciences sociales, puisque la librairie Ombre Blanche accueillera la maîtresse de conférence à l'Université Paris 8 et chercheur au Centre d'études sur les médias, Irène Despontin-Lefebvre, qui viendra parler de son dernier ouvrage, paru aux éditions La Dispute, ouvrage intitulé « Du hashtag MeToo au hashtag NousToutes, critique du féminisme numérique ». Voilà, donc cette rencontre à 18h30. Le mardi 23 juin. Le mercredi 24 juin, rencontre à ne pas manquer avec le trop rare historien, poète et essayiste Elias Sambar, qui viendra présenter le nouveau dictionnaire amoureux de la Palestine paru aux éditions Plomb, un ouvrage indispensable. Je vous invite nombreux et nombreuses à la rencontre de cet historien rare. Le lendemain, il sera question de cinéma à partir de 18h avec pour invité Bernard Benoliel. Lui qui signe aux éditions Manini un ouvrage intitulé Road Movie USA, coécrit avec Jean-Baptiste Toré. C'est une rencontre organisée en partenariat avec l'American Cosmograph. Le lendemain, le vendredi 26 à partir de 18h, une rencontre avec le maître de conférence en sciences de l'information Guillaume Carbou et la maîtresse de conférence en sciences de gestion à l'Université de Toulouse Marie-Anne Verdier, ainsi que Jean-Philippe Descas, docteur en sciences de gestion lui-même et chercheur associé à l'École Polytechnique. Une rencontre intitulée « La critique écologique radicale contre le capitalisme vert ». Tout un programme qui nous attend donc le vendredi 26 à 18h. Le vendredi 27 à 14h, dans le cadre du partenariat de la librairie Ombre Blanche avec les clubs de lecture des bibliothèques toulousaines. Et c'est une rencontre intitulée « Les graines de lecteurs ». Et c'est l'occasion de recevoir Elissa Béjaoui, écrivaine toulousaine de romans pour enfants. Enfin, cette semaine riche se terminera à 17h avec comme invité le docteur en sciences politiques Sébastien Thibault qui viendra présenter et puis discuter de son dernier ouvrage coécrit avec le journaliste de Mediapart Michael Correa, ouvrage paru aux éditions Divergence, ouvrage d'actualité puisqu'il s'intitule Foot Manifesto, 15 propositions pour sauver le ballon rond. Voilà, toutes ces rencontres se tiendront à la librairie Ombre Blanche dans son antenne exposition et conférence rue Mirepoix. Toutes les rencontres, sans exception, sont gratuites. Donc n'hésitez pas à venir nombreux et nombreuses pour rencontrer les historiennes, les chercheurs, les écrivains, tous les gens invités. Il y a toujours un temps de discussion aussi avec le public qui permet de poser des questions importantes. Et si vous ne pouvez pas vous rendre à ces rencontres, alors elles peuvent se rendre à vous par le biais de la page podcast de la librairie Ombre Blanche ou bien sur nos antennes, les antennes de Radio Radio, à partir de 13h30, du lundi au vendredi, ce jusqu'au Festival d'Avignon, puisqu'il y aura une coupure pendant le festival. Voilà, je vous souhaite à tous et à toutes une très belle fin d'après-midi. Il fait beau, restez à l'ombre, hydratez-vous et profitez-en pour lire. Bonne fin de journée à tous et à toutes.
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2: Bonjour, ici Joël Sorin, je viens vous parler du prochain Jardin musical de Toulouse qui aura lieu la semaine prochaine, c'est-à-dire le samedi 27, le dimanche 28, dans le jardin qui porte le fameux nom Parc de la Ville Américaine, enfin un jardin public quoi, qui se trouve 64 rue du 10 avril. Ces deux jours-là, nous vous proposons en fin d'après-midi et en début de soirée pas mal de musique quoi. Le premier jour, on reçoit à 20h30 Jérémy Rolando en quartet, une musique, disons, fort onirique, je dirais, et instrumentale, avec Jean-Luc Camestoy dans le groupe. Ma foi, c'est à souligner. Et puis, mais avant, dès 18h, à l'ouverture des portes, on aura un peu de déjà de musique avec aussi Jérémy Rolando, mais cette fois-ci en duo avec Julia Pertuis, chanteuse violoncelliste. Le lendemain, le 28, sur le même modèle, à 20h30, on aura Les Fils de ta mère, ce groupe qui fait de la reprise de chansons françaises sur un peu thématique. Donc là, on leur a demandé de chanter des chansons de jardin, puisque ça se passe dans un jardin. Jardin au sens large, végétation, peut-être matière organique, enfin, on pourrait imaginer pas mal de choses. Et à 18h30, Souffle déjà en solo et Manu Galure déjà en solo viendront ouvrir la soirée. Tout ça, c'est 12€ par soir et possibilité de se restaurer et de boire sur place. Et on prend ses places sur LOASO à Apoirc. APOIRC. Merci pour votre écoute. À bientôt.

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Mon camarade, 1958, interprété par Léo Ferré sur un texte signé de l'immense Jean-Roger Cosimon. De foi d'artiste contemporain, il n'y a pas de plus dur exercice que de reprendre Léo, et cette chanson en particulier. Et pourtant, Dominica s'y est essayé, avec succès, en 2003, sur le disque hommage à Ferré, avec Léo.

Un amour malheureux, un regard qui s'efface, et voilà le thème tout trouvé pour une chanson d'amant éconduit. Vous qui passez sans me voir. Jean Sablon l'a chanté en 1936, mais ce sont Charles Trenet et Raoul Breton qui la lui ont composée. Trenet d'ailleurs la reprendra à son compte en 1954, avant que Louis Chédid et Jean-Félix Lalanne ne s'en emparent, dans une version très particulière, en 2012.

Louis Armstrong, dit Satchmo, ne pouvait pas rêver meilleure sortie que ce « What a Wonderful World ». Il mourra d'ailleurs 4 ans plus tard, en 1971, et en pleine gloire, alors que son titre caracole encore dans les hit-parades anglais et américains. Et ils n'ont pas été légion à oser s'attaquer à ce titre, ou alors timidement, en restant très fidèles à la version originale. Un seul, Joey Ramone, cofondateur du légendaire groupe punk The Ramones, va avoir le courage de secouer « What a Wonderful World » avec des guitares électriques. Sortie en 2002 à titre posthume, cette version devrait vous rappeler quelque chose.

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2: Bonjour à toutes et à tous, merci pour votre présence. Bienvenue à cette rencontre qui se tient dans un cadre plus large qui est les fêtes interconnectées de la BD qui ont lieu tout ce week-end et partout en France, en Suisse et en Espagne et en Belgique. Ces fêtes sont des événements autogérés, spontanés, organisés, donc, comme je l'ai dit, dans plusieurs villes par des collectifs informels et le tout bénévolement. Ces fêtes s'organisent suite à l'annulation du festival de la BD d'Angoulême, conséquence directe d'un girlcode massif des auteurices. Ce girlcode est le fruit d'une lutte intense pour dénoncer les violences sexistes et sexuelles ayant eu lieu à Angoulême et plus largement dans le milieu de la BD, mais également pour dénoncer le mauvais traitement des artistes auteurices. J'aurai donc le plaisir d'échanger avec Delphine Panique, Amandine Doche et Agathe Fabre pendant les 40 prochaines minutes, et après vous serez libre de poser autant de questions que vous souhaitez. Déjà, Delphine, tu es autrice de bande dessinée. Après des études de lettres, tu travailles dans le monde de l'édition littéraire. Tu commences par publier sur des blogs BD, puis dans des revues, et tu publies ta première BD en 2013. Vieille, sortie en novembre 2025, est ton 10e livre. Tu as publié tour à tour aux éditions Misma, Gallimard, Cornelius, Les Machines ou encore Les Requins Marteaux, et tes livres ont de nombreuses fois été récompensés et nominés à des prix prestigieux, et tu as eu une très belle exposition au Festival BD Colomiers.
3: C'est vrai, merci.
2: Merci pour merci d'avoir accepté l'invitation.
3: Merci, bonjour.
2: Amandine, tu es directrice artistique de festival BD Colomiers depuis 13 ans maintenant. Tu es donc en charge de la programmation du festival, tu assures le commissariat d'exposition et tu coordonnes également toute la programmation culturelle qui se déroule pendant le week-end du festival et également la saison culturelle de Colomiers. Tu es également en charge de la résidence d'écriture de BD Colomiers, qui accueille tous les ans une autrice pendant plusieurs mois. Tu participes également à la commission bande dessinée au Centre national du livre. Tu es membre fondatrice de la fédération du festival Club 99, dont on parlera un petit peu plus tard. Et tu fais également de la modération de table ronde. Et je n'ai pas mis toutes les casquettes, mais il restait beaucoup de casquettes. Merci d'avoir accepté l'invitation. Enfin, Agathe, tu es bénévole pour l'association Tilt. Tilt est une association toulousaine de personnes LGBTQIA+. Vous travaillez à organiser des événements, des ateliers et des outils pédagogiques autour de la santé relationnelle, affective et sexuelle. Vous avez différents axes de travail, parmi lesquels la prévention, la sensibilisation, l'accompagnement, ainsi qu'un volet culturel via un podcast qui met en lumière les vécus queer et minorisés. Merci d'avoir accepté l'invitation.
4: Merci à vous de nous avoir invités.
2: Pour la rencontre qui s'annonce, nous allons aborder les raisons concrètes de ce girlcode, liées directement au festival d'Angoulême, comme je l'évoquais, mais nous prendrons un peu de recul également pour questionner l'état du secteur de l'édition BD. Et enfin, dans un dernier temps, nous attarderons sur les solutions concrètes pour faire évoluer le milieu sereinement. Pour comprendre ce girlcode, on va revenir en arrière et se remémorer quelques dates importantes de l'histoire récente du Festival d'Angoulême, qui est quand même symptomatique de l'état du milieu. Donc, une première date emblématique que je propose d'évoquer, c'est celle de 2016. Cette année-là, le festival dévoile une sélection de 30 noms en lice pour le Grand Prix du Festival, qui est le prix le plus prestigieux. Et dans cette liste de 30 noms, il n'y a que des hommes. Franck Bondou, qui est le directeur artistique et président de l'entreprise qui gère le festival depuis beaucoup d'années, aura cette magnifique phrase révélatrice. « Il y a malheureusement peu de femmes dans l'histoire de la bande dessinée. » Donc, Delphine, tu n'es pas dans l'histoire. Déjà, je voulais vous poser la question, est-ce que ce scandale, c'était déjà à l'époque symptomatique d'un malaise plus général ?
3: C'était symptomatique du monde de la BD, bien sûr. Il faut dire, juste avant, ce qui était intéressant à ce moment-là, c'est que juste avant, donc ça c'était 2016 ou 2017 ?
2: 2016.
3: Et bien fin 2015, en fait, il y a le collectif des créatrices, créatrices de BD, qui s'est créé. Je le précise parce que souvent on pense que ce collectif il s'est créé à ce moment-là, mais en fait il a été créé quelques mois avant, en réaction à. En fait, c'était un moment où déjà ça réagissait. Les autrices, on était toujours invitées pour parler. Les tables rondes, c'était toujours les femmes dans la BD. C'était les seules tables rondes auxquelles on était invitées. Ça pouvait jamais être un autre sujet, quoi. C'était les femmes dans la BD, être une femme dans la BD, voilà. Et à ce moment-là, il y avait une proposition à Bruxelles, je crois, d'une exposition qui devait s'appeler « Les femmes dans la BD », un truc comme ça.
2: C'est ça.
3: Ouais. Et donc, qui avait énervé énormément d'autrices, quoi, et qui proposait des biais de lecture du travail des autrices, très, très misogynes, quoi.
2: Et si je peux préciser, c'était pas « Les femmes dans la BD », c'était « Les BD de femmes ».
3: Ah, ouais, encore pire.
2: Parce que c'est vraiment un genre particulier.
3: Encore pire. Donc, il y avait eu une réaction d'autrice par rapport à ça. À ce moment-là, on a commencé. Des autrices qui ont contacté d'autres autrices pour monter ce collectif des créatrices. Donc ça a été le tout début, quoi, d'un regroupement comme ça d'autrices. Et donc, quelques mois après, arrive ce fameux scandale d'Angoulême, qui était extrêmement symptomatique, parce que ce qui se passait, en fait, avant à Angoulême, c'est que pour l'élection du Grand Prix, il y avait, donc c'était là, tous les auteurs qui avaient eu, je dis les auteurs parce qu'en fait, autrice, il y en avait une, c'était Florence Sestac qui avait eu le Grand Prix, et donc les auteurs... C'était ceux qui avaient eu le Grand Prix, c'est comme ça que ça marchait, qui votaient pour le Grand Prix de l'année suivante. Voilà, c'était un grand jury.
2: Donc les hommes et nommaient les hommes.
3: Donc voilà, exactement. Et donc, forcément, en fait, ils votaient entre eux, quoi. Voilà. Donc c'était non seulement que des hommes, que des blancs, mais en plus quasiment que de la BD franco-belge. Il y avait très très peu de Japonais, d'Américains, voilà. Et donc, ils se refilaient un peu ce Grand Prix entre eux. Ça marchait comme ça, quoi, avec ce grand jury. Donc tombe cette liste. Ils font une liste des gens éligibles, que des hommes. Et donc, là, on a cette magnifique phrase de Franck Mondou, merveilleuse. Et Et alors, ce qui a été super, c'est que donc, ce collectif, il existait déjà. Donc, en fait, ça a réagi très, très, très rapidement au niveau des autrices. Qui ont gueulé. Et puis, bon, alors, évidemment, là où c'est devenu visible, c'est quand les auteurs, certains auteurs très, très bankable, ont suivi, en fait, cette colère des autrices et ont commencé, je crois que le premier, c'était Satouf. Donc, ceux qui étaient dans cette fameuse liste des 30, un grand nombre se sont enlevés. On dit, suite à ce scandale, on ne veut pas faire partie de cette liste des 30. Donc assez rapidement, boum, boum, boum, ça a été un peu une dégringolade. Il y en a beaucoup qui se sont enlevés de la liste. À partir de ça, le mode de scrutin a changé quand même. Donc
2: ça
3: a été tout à fait une réussite, quoi.
2: Parce que maintenant, c'est... tous les auteuristes votent pour la personne qui veulent.
3: Voilà,
2: comme
3: c'est
2: au,
3: ça. Donc maintenant, c'est plus
2: César.
3: Le grand jury qui vote, mais c'est tous les auteuristes. Comme par hasard, depuis que c'est tous les auteuristes et plus ce grand jury, il y a des femmes, il y a des Japonais, c'est beaucoup plus varié et notamment beaucoup de femmes.
2: Donc là, on comprend un peu le contexte dans lequel la BD était à l'époque et encore. Donc on est sur une industrie qui n'est pas différente des autres finalement. Et donc, comme rien ne va en s'améliorant, on va sauter à 2022 avec une annonce d'une grande exposition, donc l'une des expositions les plus emblématiques du festival, qui est annoncée comme étant dédiée à Bastien Vivès. Alors même qu'il est auteur de livres à caractère pédocriminel, mais qu'il est très misogyne dans ses attaques envers les autrices. En réponse, les autrices se mobilisent et signent une tribune intitulée « Les raisons de la colère » sur Mediapart. Et tu signais déjà cette tribune, Delphine, à l'époque.
3: Oui, bien sûr. Oui, évidemment. Bah, c'était un choc énorme pour les autrices de voir cette programmation. Enfin bon, Angoulême, c'est quand même le plus grand festival international de BD. C'est un festival qui est familial, qui est censé représenter, voilà, enfin une BD ouverte, quoi, qui concerne tout le monde. Et là, ils nous mettent. Enfin, nous, de toute façon, je veux dire, dans le milieu de la bande dessinée, les autrices et tout, on était déjà très, très, très critiques par rapport au travail de Bastien Vivès. Hein, ça, on, enfin, voilà, on en parlait beaucoup entre nous. Bon, enfin, c'était quelqu'un qui était très, très visible, hein, qui avait beaucoup de succès. Donc, voilà. Et voilà, oui, oui, non, ça a été vraiment. Ouais, enfin, ça a été un outrage, quoi, de proposer cette exposition. En plus, c'était l'année de Julie Doucet.
2: Julie Doucet, qui est une autrice très féministe et très respectée dans le milieu.
3: Ouais, voilà. Donc avec ce nouveau système de vote, on avait quand même voté pour Julie Doucet, une autrice punk, féministe et tout. Et cette année-là, donc, qui est censée être sous la gouvernance de Julie Doucet, ils nous foutent une expo Vivès, quoi. Voilà, donc, non, pas contente.
2: Et toi, Amandine, en tant que directrice de festival et chargée de programmation culturelle, est-ce que tu percevais au fur et à mesure des années quelques signaux qui montraient un dysfonctionnement en termes d'organisation de festival ? Est-ce que...
5: Ben, c'était assez évident parce qu'on en parlait tous et toutes entre nous tous les ans. En fait, tous les ans, c'était « j'ai pas envie d'aller à Angoulême cette année, il y a encore telle ou telle histoire ». Mais en même temps, c'est là-bas que tout se passe, c'est là-bas qu'il y a tout le monde, c'est là-bas qu'on voit aussi des expos magnifiques, c'est aussi un lieu très important pour le milieu. Et du coup, bah, on se retrouvait tous et toutes là-bas tous les ans et on râlait, mais voilà, rien ne bougeait. Ce qui est sûr, c'est que il y avait tout le temps un problème.
2: Enfin, il y a toujours le scandale Angoulême chaque année.
5: Et puis pour revenir sur Vivès, enfin, c'est une chose qu'un auteur comme ça existe dans le paysage éditorial, et c'est déjà pas très réjouissant, mais qu'un festival fasse le choix de le mettre en avant, de le mettre dans les trucs qu'on va reconnaître sur cette année-là, mais ça c'est scandaleux. C'est comme au César, quand il décide de récompenser Polanski, c'est un choix, et c'est un truc qu'on place, quoi. On envoie un message, on dit bah, « nous c'est ça qu'on défend ». Et du coup, bah, y a eu une réaction.
2: Et je propose qu'on aborde une troisième date, car malheureusement les choses vont vraiment décrescendo. Car l'an dernier, en fait, le dysfonctionnement du festival a abouti à un événement dramatique avec l'affaire Chloé. Donc c'est une employée de l'organisation du festival qui avait porté plainte pour viol l'année précédente et en conséquence s'est faite licencier pour faute grave par Franck Bondou, toujours le même. Donc à ce moment-là, nombre d'autrices et d'éditeuristes ont affiché leur soutien pendant le festival, malgré la volonté du festival de cacher ce soutien. Il y a eu tout un mouvement d'impression de petites affichettes « Soutien Chloé »,« Chloé, on te croit », qui étaient accrochées sur les stands. Et l'organisation du festival passait pour enlever ces affichettes, car il ne fallait pas montrer de message politique. Donc c'est dire le niveau d'organisation du festival. Donc par rapport à cette histoire, la journaliste Lucie Servin révèle tout ça, ainsi que toute la toxicité et les dysfonctionnements de l'entreprise en charge, car au-delà de ces problèmes d'affaires de VSS, il y avait aussi plein d'affaires de problèmes économiques. Et donc tout ça dans un article et un dossier pour l'Humanité. À partir de là, il y a eu un effet boule de neige jusqu'au lancement du Girl Code. Donc Delphine, est-ce que tu peux nous dire comment ça s'est passé, cette organisation très spontanée de toutes les autrices via un groupe de discussion commun?
3: Ouais, donc effectivement, en fait, il y a eu donc une première tribune en mars ou avril 2025, donc au moment où Lucie Servin, donc journaliste, a sorti ce scandale par rapport à cette affaire Chloé. Il y a eu une première tribune d'autrices, et pas seulement, d'autrices et d'auteurs, qui appelait au boycott du Festival d'Angoulême. Voilà. Ça a été un premier temps. C'était quand même assez massivement signé. Suite à ça, donc après on arrive en... Bon, alors je ne sais pas si je vais rentrer dans tous les détails parce que c'est très compliqué, parce qu'en fait il y a l'association organisatrice, la société organisatrice, et puis en fait il y a eu aussi à ce moment-là un appel d'offres pour renouveler le contrat de la société organisatrice, donc qui est géré par le fameux Franck Bondou, donc ça qui est arrivé à l'automne 2025. Juste avant ça, il y a le Grand Prix 2026 Anouk Ricard qui en octobre a annoncé, elle, donc avant tout le monde, qu'elle n'irait pas au Festival d'Angoulême 2026, donc qu'elle ne ferait pas l'affiche, qu'elle n'aurait pas, donc tous les ans le Grand Prix fait l'affiche à une expo qui lui est consacrée, donc voilà, elle a dit très clairement qu'elle refusait tout ça, qu'elle ne se rendrait pas à Angoulême. Et ensuite, on arrive assez rapidement, voilà, à l'automne, à ce moment où on sait que il y a cet appel d'offres et que le résultat de l'appel d'offres doit sortir. On attend ça, et là, on commence à se fédérer entre autrices sur WhatsApp, et on dit le jour de la sortie de l'appel d'offres. En fait, il commençait à y avoir des rumeurs qui disaient que ce serait de nouveau la même société, 9e Art Plus, qui allait être reconduite. Et donc, voilà. Et donc, nous, on se dit... Donc, il y a un groupe WhatsApp qui se crée avec quelques autrices au début, et en fait, qui chacune rajoute les copines et tout. Donc, très rapidement, on est 300 sur ce groupe, 300 autrices. Et donc, on dit, bah, le jour de la sortie de l'appel d'offres, si c'est encore 9e Art Plus... On massivement sur les réseaux sociaux, on met notre petite affichette boycott et très rapidement girlcott, puis girlscott. Voilà, on n'ira pas quoi. Et donc bah, c'est ce qui s'est passé. Donc 9e Art Plus, ils sont reconduits, ce qui est totalement scandaleux. Enfin, bon, alors ça, je vous passe encore les détails de cet appel d'offres qui était très opaque et tout. Bon, bref. Et voilà, alors ce que nous on n'avait pas prévu, c'est que en fait, bim, ça part sur les réseaux sociaux, et puis en fait, plein de gens suivent, quoi, et puis encore des auteurs très bankable qui suivent. Il y avait déjà les maisons d'édition, quand même indépendantes, qui avaient déjà, pour un certain nombre, dit aussi qu'ils allaient boycotter l'édition 2026. Bon, ça fait boule de neige, et puis voilà, à partir du moment où des auteurs bah, qui vont à Angoulême et qui vendent énormément des auteurs de grandes maisons d'édition qui vendent énormément pendant le festival disent qu'ils boycottent aussi, bah, du coup les grandes maisons d'édition s'enlèvent aussi du truc. Bon voilà, et puis rapidement, en quelques semaines, c'est l'annulation du festival, quoi. Voilà.
2: Et je propose de faire ce qu'ils ont sûrement pas fait depuis 2 ans, Agathe. Parce qu'avec Tilt, justement, vous formez à la prévention et à la prise en charge des victimes de VSS, comme Chloé l'a été. Est-ce que tu peux nous dire, justement, quand vous formez des entreprises ou quoi, quelles sont les choses à faire pour recueillir justement la parole de personnes victimes de VSS? Et dans le milieu professionnel, quelles auraient été les étapes à adopter pour prendre en charge de la meilleure des manières?
6: Alors, c'est un parcours assez long parce que du coup, il y a quand même beaucoup d'intermédiaires. Nous, dans l'accompagnement et la formation, on va vraiment accompagner des collectifs à plusieurs échelles. Mais là, si on va mettre la focale sur la réception de l'information, donc on va avoir une victime qui va venir voir des bénévoles ou des intervenants pour livrer un témoignage. Nous, on va former les gens à ce qu'on appelle l'écoute active. Donc, ça va être une écoute en deux étapes. Donc, déjà, la priorité, c'est de se dire, là, on a une personne qui a vécu quelque chose à un moment donné, qui va se retrouver à avoir un moment d'attente, puis à se sentir en confiance, à son précis pour livrer son témoignage. Donc, la première étape, ça va être de la mettre en confiance pour qu'elle se sente écoutée, qu'elle puisse s'exprimer, de ne pas couper la personne qui vient nous livrer tout cela. Donc vraiment d'être dans une posture d'écoute. Et la deuxième étape, ça va être dans la reformulation. Donc l'idée, c'est de l'aider à clarifier son propos, revenir potentiellement sur des mots, ce qu'on appelle des mots bagages, qui peuvent cacher encore d'autres informations, enfin l'accompagner à se livrer totalement. Nous, on va vraiment mettre la grosse focale sur ces deux étapes d'écoute active. Et voilà, après, du coup, le cadre de l'entretien. Donc, en fait, il y a tout un fil conducteur d'un entretien qu'on va accueillir la personne. Donc, avant que la personne nous livre son témoignage, on va expliquer aussi le cadre de ce moment, de savoir combien de temps ça va durer, qui on est, quelles sont nos possibilités d'action par la suite. Et du coup, à la fin de son témoignage, prendre un petit temps pour reformuler avec la personne les attentes et les besoins et savoir qu'on est une personne clé pour la réorienter ou mettre les choses en action dès que possible. En tout cas, ça, c'est vraiment le béaba de l'écoute directe sur le moment quand la personne vient nous témoigner. Après, dans nos formations, on va accompagner beaucoup plus loin les collectifs entreprises festival, mais peut-être que je pourrais avoir plus d'informations par la suite.
2: Et justement, je voudrais qu'on évoque un petit peu plus cette impunité de Franck Bondou et de la société 9MR+. Est-ce que, en fait, j'aimerais questionner et avoir ton avis, Amandine, sur le fait que cette société n'est pas remise en question, ni par les financeurs publics, etc. Et je voudrais qu'on comprenne un peu pourquoi, comment ça se fait qu'il y a un monopole au niveau d'une organisation culturelle comme ça, et pourquoi c'est si difficile de faire bouger cette montagne, justement.
5: Alors, dans le cas d'Angoulême, c'est parce que beaucoup d'entités sont interconnectées entre elles. En fait, il faut savoir que Franck Bondou, avant de s'occuper de la société 9MR+, il était déjà dans le cadre du festival, il s'occupait des partenariats avec une société autre qui s'appelait Event, je ne sais plus, j'ai plus le nom de cette société, mais qui gérait les partenariats. Ensuite, quand il y a eu 9MR+, la première société a continué d'exister. Et en fait, quand il y a eu une enquête de la Cour des comptes pour savoir un peu comment étaient gérées les finances du festival, il s'est trouvé ils ont remarqué que beaucoup d'argent passait par cette première société et n'arrivait pas jusqu'à la deuxième. Donc en fait, dès le départ, il y a des sociétés, contre-sociétés, autres sociétés qui se mélangent. Et pour finir avec, en 2022, je crois, l'emploi de la fille de Franck Bondou, qui n'est pas employée par 9MR+, mais par une troisième société dont s'occupe Franck Bondou. Et donc, sa fille qui prend, qui est rémunérée par cette troisième société. Donc, en fait, ce qu'on voit, c'est qu'il y a tout un mélange, mais du coup, de jeux de pouvoir aussi, de subventions qui tombent qu'à un endroit, qui tombent dans l'association. Donc, et donc, plus on rajoute de sociétés, de gens qui, possiblement, sont rémunérés aussi par ces différentes sociétés, plus il y a de pouvoirs publics qui sont mêlés à toutes ces affaires-là, plus il devient difficile de retirer une personne aussi puissante, en fait, à qui on a donné autant de place. Et cette personne-là, elle est très appuyée par les pouvoirs publics. Vous le soulignez, le maire d'Angoulême, il a changé un peu son discours là, depuis quelques semaines, mois. Mais jusqu'alors, il soutenait en fait cette personne. Et donc en fait, plus on a des personnes puissantes qui ont le monopole des organisations, plus c'est difficile de défaire ce système-là. Et qui est un système toxique, qui a eu, je crois, 8 directeurs, 8 directrices artistiques qui sont passées au festival en 5 ans.
2: Oui, parce que pour celles et ceux qui sont pas familières avec le festival d'Angoulême, faut savoir que c'est vraiment économiquement très vital à la ville et le pouvoir public est très investi parce que c'est un festival qui a une envergure démesurée et que c'est véritablement un poids très politique, parce que si le festival d'Angoulême n'a pas lieu, c'est qu'en termes de vie commerçante, c'est la déchéance totale. Enfin, c'est leur saison de l'année. Donc c'est pour ça qu'il y a aussi une telle importance qui est mise sur ce festival.
5: C'est important pour toute la ville, pour tous les autoristes, pour les éditoristes. C'est vraiment le festival qui représente la profession, en tout cas en Europe, qu'il n'y a pas de plus grand événement. Donc il y a beaucoup de critiques à émettre sur cet événement, mais il y a aussi une importance, quoi, d'avoir des événements comme ça, grands, qui célèbrent la BD, qui se passent bien.
2: Et alors justement, là, on parle d'Angoulême qui est très important et on note tous les dysfonctionnements, mais c'est que c'est... Donc là, on est sur des échelles malheureusement très tristes sur ce qui s'est passé l'an dernier, mais c'est quand même symptomatique d'un milieu. Comme tous les milieux culturels, y a des défauts internes. Donc je voudrais qu'on dézoome un petit peu pour parler de l'industrie des livres et de la situation des auteuristes et des VSS dans l'industrie du livre. Sur une question très basique, mais on va aborder la rémunération, qui est une grande question des artistes auteuristes, parce que c'est un peu le Far West, j'ai l'impression, puisqu'il n'y a pas de charte, il n'y a pas de prix minimum, comme par exemple en intermittence, où c'est un taux minimum. Là, les prix sont assez libres à l'appréciation de la structure employeuse et de l'artiste engagé. Est-ce que, Delphine, tu peux nous détailler un peu le modèle économique des artistes autoristes, très rapidement, s'il y en a un qui existe en tout cas, mais concrètement comment ça marche, pour que les gens puissent comprendre la réalité
3: Alors là, enfin je sais comment ça marche, alors il n'y a pas de tarif fixe, mais il y a des préconisations quand même, et ça c'est arrivé d'ailleurs il n'y a pas si longtemps, parce que moi quand j'ai commencé je crois que ça n'existait pas. D'ailleurs, à Angoulême, on n'était pas rémunéré jusqu'à il n'y a pas longtemps pour les dédicaces. Et puis, ça a été une préconisation du CNL qui a fait que maintenant, on est rémunéré. C'est un système qui est ce qu'il est. En fait, c'est un forfait, quoi. Donc, si qu'on dédicace 2 heures ou 3 jours...
5: 250 €.
3: Voilà, on est rémunéré de la même manière. Mais bon, c'est déjà mieux que rien, hein, on va pas se plaindre. Avant, c'était totalement bénévole, ouais, les dédicaces. Alors l'économie des artistes auteuristes, il n'y a pas de statut en fait. On est donc à l'URSSAF Limousin, voilà. Et on est des super méga indépendants, quoi. Voilà. On est un peu comme des... Bon, je sais pas, je suis pas chauffeur Uber, mais je pense que c'est kiff-kiff. Mais nous, on a été précurseurs de ça. Voilà. Donc, pas de statut. Ouais, nous, on a donc pas de droit au chômage. On cotise pour notre retraite assez peu. D'ailleurs, on va... On a des petites retraites. c'est comme ça. Bon, alors, il y a des demandes hein, tout le temps pour mettre en place un vrai statut pour les artistes auteuristes, pour une continuité de revenus. C'est passé à l'Assemblée il y a peu de temps. Ils ont voté contre. Voilà, bon, on s'y attendait. Je sais pas, c'est un peu, c'est sauvage, quoi, un peu, c'est, on gagne ce qu'on gagne. En fait, ils veulent pas mettre en place, l'excuse pour pas mettre en place un truc de continuité de revenus, c'est censé être les droits d'auteur. sauf que, en fait, la réalité, c'est que, moi, je peux parler pour moi, qui fais ce métier depuis pas mal de temps, qui ai donc déjà publié 10 livres. Je vis clairement pas du tout de mes droits d'auteur. Bon, après, je publie chez des maisons indépendantes avec des tirages qui sont pas énormissimes. Et mes ventes sont pas énormissimes, mais quand même correctes, quoi. Et ça me permet pas du tout d'en vivre. Voilà. Donc, en fait, à côté, ça va être des demandes de subventions. Alors, beaucoup de... on court un peu après les aides, les bourses d'écriture. Et puis voilà, et puis on fait de la commande, voilà. Moi, je fais beaucoup de commandes d'illustrations, de bandes dessinées pour la presse, voilà. Je fais des affiches, je fais des ateliers, voilà. En fait, faut qu'on soit un peu débrouillard et voilà, qu'on aille un peu partout pour réussir à gagner nos vies chichement. En fait, même en faisant tout ça, on n'est pas très très riche, quoi.
1: Vous écoutez une table ronde, les raisons du Girl Scout et des solutions à la librairie Ombre Blanche le 31 janvier 2026 dans le cadre des fêtes interconnectées de la BD du 28 janvier au 23 février, un réseau européen qui célèbre la bande dessinée en lien avec la crise qui secoue le festival d'Angoulême.
2: Et par rapport à l'industrie du livre plus en général, on est quand même très souvent confronté à des éditeurs masculins. Toi, Amandine, tu es investie au CNL dans des commissions. Est-ce que tu peux donner un peu ton regard sur l'évolution, si tu en as vu une, sur la féminisation du métier, et pareil en tant qu'organisatrice et programmatrice, à quel point les autrices sont de plus en plus présentes et en fait étaient déjà présentes mais plus mises en avant qu'avant?
5: Oui, bah, du coup moi ça fait à peu près 15 ans que je travaille dans ce domaine-là, et c'est sûr qu'au début je crois qu'il n'y avait que deux programmatrices de Festival BD, enfin directrices artistiques. Il y en a une à Bastia, maintenant c'est Joanna, mais elle avait...

0: joli. Parce que les auteurs, ils adorent ça. Et du coup, on passe un super bon festival, quoi. Mais c'était vraiment des discours qui étaient comme ça, qui se passaient. Et ça, je dois dire que ça a évolué, que ça a changé, qu'aujourd'hui, il y a beaucoup de responsables de festivals qui sont des femmes. Voilà. Qu'on a monté une fédération des festivals BD avec 9 festivals qui sont subventionnés par le CNL. Il s'appelle le Club 99, dans lequel on essaye de travailler sur les bonnes pratiques en festival. Et parce que nous, les festivals, on n'existe pas s'il n'y a pas d'auteurs et d'autrices. Et du coup, bien les accueillir, faire en sorte que ce soit des endroits qui rémunèrent correctement, qui accueillent bien. Qui prennent en considération ces personnes qui prennent du temps pour venir en fait nourrir nos programmations, c'est super important. Et du coup, on fait vraiment pas tout bien. On évolue. Nous, on a toujours rémunéré, par exemple, pour les expositions, les rencontres, les ateliers. Mais les dédicaces, c'est assez récent. C'est sur les préconisations du CNL qu'on y est venu. Donc voilà, on évolue tous et toutes au fil de l'eau. Mais je trouve que quand même, il y a des progrès. Et ce qui était le problème depuis quelque temps, c'est qu'à Angoulême, ça ne bougeait pas. En fait, on est 10 festivals subventionnés par le CNL, 10 entités. Il y en a 9 qui étaient fédérées et il y en a une qui venait de temps en temps nous donner la leçon, nous expliquer comment on faisait bien les choses. Et c'était Angoulême. Et du coup, c'était compliqué de travailler dans ces conditions-là. Et donc, vraiment, voilà, bravo aux autrices qui ont allumé la mèche de cette situation qui n'était plus possible.
1: Et un dernier point sur l'industrie, c'est que je trouve ce qui est intéressant quand on compare à d'autres industries, notamment l'industrie musicale, qui a pas ou très peu en milieu d'édition, c'est tout ce qui est prévention contre les VHSS, donc violence, harcèlement, sexisme sexuel. Alors que souvent, en secteur musical, on va avoir beaucoup d'affichage pour prévenir contre ces actes-là. Et c'est assez monnaie courante maintenant au festival. Il y a aussi beaucoup d'assos qui font de la prévention. Est-ce que tu peux, Agathe, nous faire un peu, pour celles et ceux qui ne connaîtraient pas, nous expliquer les dispositifs qui existent déjà en milieu festif pour faire de la prévention sur ces sujets-là? Qu'est-ce qui existe et qu'est-ce qui peut être mis en place dans des festivals, justement?
2: Déjà, pour faire un petit point, effectivement, il y a des choses qui existent de plus en plus dans le milieu de la musique, de la fête, mais ça ne fait pas non plus si longtemps que ça. Ça a mis du temps et il y a encore besoin de faire énormément de travail parce qu'il y a encore beaucoup très peu de représentations de personnes queer, très peu de violences racistes dans les milieux de la fête et il y a besoin encore de faire des toc-toc-toc forts pour qu'on puisse entendre ces autres violences-là. Et donc, il y a des choses quand même qui sont mises en place. Donc, effectivement, on va proposer des formations à toutes les personnes qui sont intermédiaires d'un festival. C'est-à-dire qu'on va nous proposer des formations de l'équipe organisatrice en amont parce qu'il y a des violences qui peuvent se faire déjà en interne dans ces espaces-là. Donc l'idée, c'est de se dire, en fait, les violences ne vont pas exister seulement pendant l'événement, entre festivaliers et festivalières. Déjà, la violence, elle est systémique, elle peut être aussi institutionnelle, et comment nous, on peut se remettre en question, en tant qu'équipe organisatrice. Donc c'est déjà la première étape de se dire, bon, OK, on va faire un peu un compte-rendu de vous en tant qu'entité, où est-ce que vous en êtes. Et après, par la suite, on peut leur proposer des protocoles de fonctionnement en cas de conflit ou violence en interne et pendant l'événement. On va proposer des formations de tous les interlocuteurs. Donc, c'est-à-dire que dans un événement, il va avoir l'équipe organisatrice, mais il va avoir énormément de gens. Il va avoir des bénévoles, il va avoir des gens qui vont gérer la sécu, il va avoir des artistes, il va avoir des équipes cuisine. Et en fait, il y a besoin d'avoir un fil conducteur et un protocole qui peut être compris par toutes ces personnes-là. Donc, c'est aussi un énorme travail que d'aller transmettre ces informations. Et enfin, on va recruter souvent une équipe en interne de personnes que là, on va vraiment les former beaucoup plus en profondeur sur ces questions d'écoute active, comme je vous ai dit en amont, parce qu'en fait, accompagner une personne avec un témoignage, ça demande un vrai travail de formation et ce n'est pas une formation d'une heure ou deux que ça peut se faire. Du coup, on va vraiment aller loin dans le fait de s'outiller et dans le fait de pouvoir mettre des étapes de prévention sur place, de l'affichage, tout ça. Donc, c'est

0: grosse charge de travail. et ça demande également d'être formé en amont. J'ai l'impression, pour finir sur ça, que le gros souci qui se passe aussi dans ce travail-là, c'est que même si c'est pris en compte par les milieux de la musique de plus en plus, il y a un peu une banalisation qui est faite de la formation et de l'implication des gens qui vont faire ce travail-là. Et ça va être de plus en plus acquis que ça doit être un travail bénévole, même pour les gens qui vont passer des heures et des heures à accompagner. Souvent, quand les gens organisent un festival, ils ne vont pas se poser la question de financer les artistes, les gens de la sécurité. Mais par contre, c'est pris pour acquis que les gens qui doivent accompagner sur les questions de VHSS sont là bénévolement. Il y a vraiment très peu d'endroits où on va vraiment être payé pour notre travail. Et ce qui est très triste, c'est que souvent, c'est les personnes... 99%, c'est les personnes concernées par des VHSS dans leur vie. Et du coup, c'est aussi maintenir de la violence patriarcale que de demander gratuitement à être formé par des personnes victimes sur ces questions-là. Et du coup, il y a besoin de faire le travail à l'inverse que dans n'importe quel milieu, de se dire là, on est dans un moment où il y a des gros problèmes et une augmentation aussi de certaines violences, même s'il y a une libération de la parole, et ça, c'est important. Mais en tout cas, il y a une rebanalisation de ces violences-là. Et que si on a envie d'avoir des protocoles qui soient carrés et un accompagnement qui soit le plus sécur possible pour les personnes qui viennent nous livrer leurs témoignages, c'est de commencer en priorisant d'abord toute la formation des personnes qui sont sur place et après, potentiellement, d'aller cibler les financements ailleurs, quoi.
1: Alors, ben, je propose qu'on continue à évoquer les solutions pour qu'on fasse du milieu de l'édition un beau monde et un havre de paix. En parlant de havre de paix, j'ai l'impression, Delphine, contredis-moi si tu n'es pas d'accord, mais que le festival BD Colomiers est souvent vu comme un havre de paix au milieu des festivals. Et justement... Est-ce que, de ton point de vue, qu'est-ce qui fait qu'un festival, quelles sont les bonnes pratiques d'un festival pour accueillir au mieux des artistes, et qu'est-ce qui fait justement qu'il y a des festivals qui vont mieux accueillir que d'autres, au-delà du fait de payer déjà, mais
2: C'est déjà pas rien. Effectivement, BD Colomiers, c'est dans le milieu, enfin c'est fou quoi. Tout le monde veut aller à BD Colomiers. C'est drôle parce que donc BD Colomiers, ils ont quand même une programmation de maisons indépendantes quoi. Et alors moi, ça m'arrive dans d'autres festivals d'entendre des auteuristes qui sont édités chez des gros et qui sont dégoûtés, qui sont là, oui mais nous, du coup, on n'est jamais invités à BD Colomiers. C'est quand le jour où on ira à BD Colomiers? Enfin, ils sont trop malheureux les pauvres. Bon. Bon, pour une fois que c'est les indés qui sommes un peu mieux reçus, ouais, voilà. On va pas se plaindre. Non, BD Colomiers, c'est trop bien. Il y a l'accueil des auteuristes, bien sûr, mais il y a aussi, en fait, c'est un tout, quoi, parce qu'il y a aussi une programmation, qui fait que effectivement, on peut que s'y sentir bien, parce que une programmation, avec énormément de femmes, énormément de jeunes auteuristes, qui est très ouverte, quoi, qui est à la fois très pointue et très ouverte. Et ça en plus de l'accueil qui est unique, hein, je pense, pour un festival BD en France. Mais c'est vrai.
1: Je trouve ce qui est paradoxal, c'est que ça paraît incroyable, parce que à BD Colomiers, les auteurs sont défrayés, logés, etc. Ce qui paraît finalement un standard de défrayer les gens pour venir travailler et les loger, mais ce qui n'est pas du tout la norme dans les festivals de BD. À Angoulême, tout le monde paye son logement et ses trajets. Ouais.
2: Pour vous dire, moi, à Angoulême, moi, je me souviens de la première fois que j'ai eu un livre en sélection, dans la sélection officielle d'Angoulême, et où j'étais tellement contente, je me suis dit, oui, je vais être logée à Angoulême. Eh ben, pas du tout. En fait, même si on est dans la sélection officielle, on n'est ni invité, ni logé, quoi. Pas de souci. Ah oui, eh ben oui. Oui, Mathilde, tu pourrais en parler. C'est incroyable. Voilà, et bon, bah, à Colomiers, tout le monde est. Enfin, effectivement, peut-être que pour d'autres, c'est normal, mais. On est défrayés, logés, nourris. Mais en plus, voilà, bon, tout ça, et puis il y a aussi les soirées, enfin, tout ça dans une ambiance hyper bienveillante, hyper joyeuse et tout. Et ça, ça compte aussi.
3: Merci pour ce retour, ça fait toujours chaud au cœur au nom de toute l'équipe quoi, qui travaille sur le festival. Et ce que je voulais ajouter, c'est que souvent, moi, les retours qui me sont faits, c'est plus facile à BD Colomiers parce que vous êtes un festival municipal qui a de l'argent, mais ça, c'est pas vrai. Faut qu'on se batte aussi pour garder cet argent-là. Et c'est aussi des choix qu'ils ont faits. Et donc, il y a des moments où il faut faire des choix forts de dire, en fait, peut-être que cette exposition de cette personne qu'on adorerait avoir, méga connue, qui vient du bout du monde, tout ça, on va pas la faire cette année, mais on va investir plus sur comment on accueille bien les gens qui prennent du temps, encore une fois, pour être là en festival, comment on réfléchit pour que tout le monde se sente bien. Et alors après, une fois qu'on a fait ce travail-là, de bien poser les bases du festival, et on peut le faire avec moins de moyens que ce qu'on fait à BD Colomiers, mais quand les gens viennent, ils sont bien accueillis, ils sont accueillis par l'équipe, ils se sentent bien, et ces personnes-là, elles se sentent bien. Sur les stands, les éditeurs, ils sont super... je sais pas, sympa, les auteurs, les autrices aussi, parce qu'ils ont été bien accueillis. Du coup, ils sont là, c'est joyeux sur le hall, c'est joyeux. Du coup, les publics, ils ressentent ça. Ils peuvent parler avec des gens qui ont bien dormi. Et du coup, les publics, ils le sentent. Ils se sentent aussi dans une ambiance qui est agréable, qui est bienveillante, qui est positive. Et du coup, ils sont là aussi, ils sont aussi plus curieux. Et du coup, c'est un cercle vertueux en fait qui se crée. Et c'est hyper important de travailler ça en festival. Sinon, en fait, on fait pas de festival quoi. Si on a décidé que c'était juste pour se faire kiffer sur de la programmation, ça va pas très loin quoi.
1: Et tant qu'on est sur Colomiers, et aussi tu l'as abordé tout à l'heure, Club 99, donc qui est une fédération de festivals de BD indépendants. Il y a quelque chose que vous avez mis en place avec Club 99 et aussi BD Colomiers, qu'il n'y a pas dans tous les festivals, c'est une charte éthique. Je pense que tu peux nous parler de cette charte éthique. Pourquoi vous avez voulu vous engager avec ça?
3: Oui, alors ça, c'est les 9 festivals fondateurs. On a décidé de lister tout simplement. Il faut dire qu'on n'est pas parti de rien. Il y a un réseau qui est très fédéré, une fédération qui existe dans la littérature jeunesse. Donc c'est le réseau Relief, et qui nous ont un peu ouvert la voie sur toutes ces questions-là. Et ils avaient une charte qui listait toutes les bonnes pratiques en festival. On l'a reprise, on l'a mis à jour pour ce qui concernait les festivals BD. C'est quelque chose, pour chaque nouvel adhérent, maintenant on est une trentaine dans le Club 99, chaque nouvel adhérent doit aussi adhérer à cette charte-là. Bien rémunérer les autoristes en festival, bien accueillir, avoir un lieu d'écoute, tout ce genre de pratiques. Et puis à BD Colomiers, pour la première fois cette année, on a mis en place une charte pour les VSS. Sur la question des VSS, donc ça c'est dans l'équipe, on a une personne référente, c'est notre responsable de la communication, Gwendoline. Elle se forme sur ces questions-là, elle est très engagée sur ces questions-là. Le fait qu'elle le soit, qu'elle soit formée, qu'elle se forme avec des formations payantes sur la question, fait que nous après elle nous forme dans l'équipe. On a formé pour les premières fois cette année les bénévoles à ces questions-là. On a distribué la charte à tout le monde sur le festival. C'était accessible au public, aux autoristes. C'est pas parfait, mais c'est des choses qui font que petit à petit, on s'améliore.
1: Et Agathe, est-ce que c'est des choses que vous faites avec Tilt, d'accompagner des structures à rédiger, si ce n'est des chartes, mais au moins des règlements internes ou des codes de conduite internes?
0: Oui, totalement. Nous, on peut faire des formations ouvertes à tous sur des week-ends ou des semaines, mais on fait aussi l'accompagnement collectif. Et effectivement, c'est des accompagnements qui peuvent durer longtemps. Ça m'arrive dans la pratique d'accompagner une structure sur une année entière pour aller décortiquer pas mal de choses en interne et tout ça. Parce que souvent, quand on arrive dans un espace, il y a déjà plein d'historiques qui existent entre des personnes. Donc, c'est aussi tirer des ficelles et se rendre compte de ce qui se passe. Et nous, on accompagne aussi beaucoup sur la lutte antiraciste. Donc, on propose beaucoup de formations dans toute la France et jusqu'à la Belgique pour aussi aller travailler sur ces thématiques-là individuellement et en collectif.
3: Cette question-là, par exemple, c'est un gros impensé des festivals BD. Voilà. Et on n'est pas meilleur que les autres sur ça. C'est vraiment une question pour la... sur laquelle on travaille encore pas ou très peu, quoi. C'est vraiment un milieu blanc.
1: Et Agathe, j'aurais aimé avoir ton avis, justement, de quelqu'un qui est externe au milieu de la BD. Selon toi, quels sont les leviers à activer pour essayer de faire évoluer une structure, mais même un secteur petit à petit? Je sais que, par exemple, de ce que j'ai épluché le site du gouvernement, de ce que j'ai compris, c'est que dans le milieu du cinéma via le CNC et également dans le milieu des musiques actuelles, les structures qui reçoivent des subventions ont besoin de... Enfin, ont l'obligation d'avoir des formations justement au VSS, chose qui n'est, de ce que j'ai compris, pas nécessaire dans le milieu de l'édition. Il y a le syndicat des éditeurs alternatifs, donc c'est un syndicat qui regroupe les éditeurs indépendants, qui a proposé une formation il y a peu aux éditeurs pour que au moins une personne de chaque structure soit formée, mais c'est pas une obligation qui donne accès à des subventions. Donc ça peut être une piste, mais est-ce que, selon toi, quelles seraient les pistes à adopter pour essayer de réformer petit à petit un secteur?
0: Moi, j'ai l'impression que dans le milieu de la BD, il y a vraiment plein de leviers à activer. Que ça demande un travail dans le milieu de l'édition, dans le milieu de la création, dans le milieu de l'organisation d'événements. C'est quand même plein de structures qui ont chacune du travail à faire en interne, effectivement. Quelle édition va publier tel auteur? Est-ce qu'il y a besoin d'aller se former sur les questions de... Enfin, est-ce que c'est encore possible de publier des bandes dessinées à caractère pédopornographique? Pourquoi ça se vend? Pourquoi ça s'achète? Donc il y a besoin de se former sur ces questions-là. Pourquoi on demande encore à certains autoristes d'avoir des personnages moins noirs? Sinon, ça ne va pas se vendre. Enfin, c'est vraiment des propos qui sont... des fois dit par certaines maisons d'édition. Et du coup, si dans ces différentes structures-là, il n'y a pas effectivement un travail qui est fait par des organismes financés, ça ne bougera pas parce que ça participe à la culture du racisme et la culture du viol à grande échelle. Et du coup, tant qu'il n'y a pas une prise en compte de ces violences systémiques par des grosses structures, ça ne bougera pas. Et effectivement, après, venir se questionner, même dans nos collectifs les plus petits, de se dire, dans nos espaces où on a l'impression que c'est plutôt lisse, il y a quand même des choses à faire, donc ne jamais s'arrêter de se questionner. Et à partir du moment où ça commence à venir nous bouger ou peut-être nous tirer ou nous faire mal certaines choses, ça veut dire que là, on commence le taf et on continue, c'est bien.
1: Et justement, tu l'as abordé tout à l'heure, plusieurs choses que vous faisiez concrètement. Par exemple, il y a des personnes en public qui ont des projets culturels ou des structures, quand on fait appel à des structures comme Tilt ou à d'autres associations, quels sont les outils concrets qui peuvent être mis en place? Donc, tu avais parlé de formation, mais si tu peux un peu résumer toutes les actions qui sont possibles et qui doivent être faites? Qu'est-ce que ça peut être?
0: Donc effectivement, nous, on accompagne dans de la création de chartes internes, d'avoir des protocoles très fixes qui soient compris par tout le monde. On accompagne des choses qui sont plus individuelles pour chaque interlocuteur. En fait, c'est juste important d'avoir une ligne directrice qui soit comprise par tout le monde, d'avoir des personnes référentes qui soient ciblées, que tout type de personnes qui viennent interagir avec la structure comprennent qu'est-ce qu'ils met en place et qui allait voir en cas de conflit, quoi. Et nous, on accompagne là-dedans, dans le fait de pouvoir capter tout ce qui peut être mis en place par rapport aux besoins spécifiques des collectifs et des structures et par rapport à l'historique de la structure.
1: Merci. Et il nous reste quelques minutes. Si jamais des personnes ont des questions pour nos invités, c'est l'occasion.
4: Bonjour, merci beaucoup. J'ai trouvé ça hyper chouette, ces liens-là, avec une personne qui est experte sur les questions des VSS et tout ça, ça permet de créer des ponts et des liens avec des choses concrètes. Donc j'ai trouvé ça super. Moi j'ai une question, est-ce qu'il y a un après qui est pensé de refaire un festival d'Angoulême depuis zéro avec des bonnes personnes?
3: Alors, donc, concrètement, ce qui se passe aujourd'hui, c'est qu'il y a une association qui travaille sur la refonte, enfin, en tout cas, le lancement d'un nouvel appel à projet pour que Angoulême soit repris par une nouvelle équipe et qui est de nouveau le festival d'Angoulême à Angoulême, voilà, mais dans une forme qui serait peut-être différente pour les années à venir. Mais en tout cas, il y a la volonté, je crois, de qu'Angoulême continue d'exister. Donc cet appel à projet, il est lancé là, actuellement, et les équipes qui veulent se positionner ont jusqu'au mois de mars pour le faire, et il y aura un jury en avril. Donc il y a des commissions qui ont travaillé dessus, des éditeurs, des éditrices du SEA qui sont impliqués dans ce travail-là. Donc c'est un travail beaucoup plus collectif, beaucoup plus transparent, qui, on espère, débouchera sur un nouveau festival d'Angoulême plus respectueux voilà, de tous les professionnels de ce monde-là. Après, est-ce que c'est souhaitable que Angoulême continue d'exister sous sa forme actuelle, donc sous sa forme un peu gigantesque et voilà, ben, ça, c'est des questions qu'il faudra se poser, mais en tout cas, voilà, en faire un espace plus safe pour tout le monde, c'est déjà un des premiers gros points. Après, tu peux compléter, Delphine.
2: Non, j'allais dire qu'il y a eu un communiqué de presse, là, il y a deux jours, de 9e Art Plus. Et ils sont quand même décidés à faire une procédure juridique contre l'autre association qui a été mise en place. Voilà. Donc ils lâchent pas l'affaire. Ouais. Ouais. Donc c'est vrai qu'on était très très optimistes jusqu'à il y a deux jours. On se disait, oh là là, génial, il y a plein de trucs qui se mettent en place. Angoulême 2027 et tout. Bon, là, ça retombe un peu parce que, en fait, légalement, c'est toujours, pour 2027, c'est toujours 9e Art Plus qui est légalement, enfin, qui devrait organiser. Et clairement, ils ne vont pas lâcher l'affaire. Donc, voilà. Donc, peut-être 2027, ce ne sera pas ça. Peut-être 2028 plutôt.
3: Et puis, il y a une grosse volonté du côté des auteurs, des autrices, éditeurs, éditrices. Mais il y a aussi besoin d'y qu'il y ait une grosse volonté du côté des pouvoirs publics. Alors, voilà. Dresse dans le vent, il n'y en a pas ici aujourd'hui, mais c'est eux qui mettent l'argent, c'est eux qui doivent voilà, imposer un peu les règles, les nouvelles règles du jeu. Et, enfin, c'est un festival qui ne se tient pas sans des énormes sommes d'argent. Et du coup, il faut que ces pouvoirs publics ils misent sur la bonne équipe quoi, aussi pour reprendre. Quoi, et ça, c'est...
2: Ça. Et en tout cas, juste ce que je voulais rajouter, c'est que côté Girl Scout, voilà, on n'en a pas trop parlé, mais du coup, tous ces événements qui sont organisés là pendant ce week-end dans toute la France et tout, et donc qui viennent de l'énergie du groupe d'autrices et du bénévolat des autrices qui sont impliquées là-dedans. Ça, enfin voilà, ce regroupement-là, cette énergie-là, elle va continuer, quoi. On va continuer à parler entre nous. On va, alors, refaire ces événements l'année prochaine, non, c'est pas l'idée.
3: trop fatiguée.
2: Mais voilà, en tout cas, on est regroupés, on est hyper attentives, on parle à fond entre nous. Et donc, c'est sûr que s'il y a de nouveau des scandales, des outrages comme ça, clairement, ça passera pas du tout, quoi. Voilà.
3: Parce qu'on l'a peu évoqué, mais autoriste de BD, c'est hyper solitaire comme travail. Et du coup, juste ça, le fait de se parler... Je crois que ça a déjà ouvert, enfoncé des portes, mais de fou, quoi, que tout le monde se mette à se parler, que vous mettiez... Enfin, je sais pas, il y a combien de groupes WhatsApp, je veux pas savoir, mais rien que ça, ça permet plus, je crois, un retour en arrière sur les situations, voilà, un peu... Oui. Je suis optimiste, mais...
1: Est-ce qu'il y a une petite dernière question de conclusion?
5: Non, pas de conclusion, mais vous disiez qu'à Angoulême, donc personne, enfin, on ne paye pas l'hébergement, etc. Donc je me pose juste la question, un meilleur festival demain, ça veut dire payer l'hébergement à beaucoup, beaucoup de gens. Est-ce que c'est viable économiquement, étant donné le fonctionnement aujourd'hui, la taille du festival?
2: Bah, ça veut peut-être dire inviter moins de monde aussi. Ce qui n'est pas très grave, en fait, Angoulême, ce n'est pas obligé qu'il y ait tous les auteuristes qui soient là. Donc peut-être choisir qui ils invitent, et par contre, ceux qu'ils invitent, les inviter bien, quoi. Enfin, je ne sais pas, hein, moi, c'est pas mon boulot hein, d'organiser, mais ça me paraît... Enfin, comme dit Amandine, c'est des choix, quoi.
3: Ouais, c'est ça. C'est juste des questions de choix et de où on met l'argent, quoi, et de ne pas considérer... que autoriste de BD, c'est juste une passion, quoi. C'est un travail, en fait. Même bah, là, tout ce qui s'est passé là, les autrices, les auteurs de BD, elle dit bénévolement, Delphine, mais c'est presque du militantisme. C'est-à-dire, quand tu fais ça, bah, tu fais pas les dessins pour lesquels t'es payé.
2: Oui,
3: quoi.
2: Bah, enfin, moi, clairement, ça fait deux mois bah, que je travaille plus, quoi. Ouais. Enfin, que je travaille plus. Mmh. Que je fais que ça, organiser ce festival. Et ouais, évidemment, on se met un peu dans. Enfin, moi, c'est pas mon métier, donc je me mets un peu dans la merde, quoi. Parce que là, derrière, je vais avoir beaucoup de trucs à rattraper. Enfin, bon, mais tous dans l'organisation, c'est comme ça. Donc, ouais. C'est pour ça qu'on va pas. Enfin, voilà, c'est un métier, quoi. Donc, nous, on va pas refaire ça tous les ans, quoi. Ouais, on va laisser ça aux gens dont c'est le métier.
3: Ça, et ceux dont c'est le métier, voilà, va falloir faire des choix et travailler pour que ce festival rémunère et accueille correctement. Et donc, oui, ça passe sûrement par une taille moins tentaculaire, quoi. Il y a sûrement plein d'autres solutions, mais ce sera à la nouvelle équipe de les trouver.
1: Pour conclure, je voudrais déjà vous remercier, Amandine, Delphine et Agathe de l'association Tilt. Si jamais vous avez envie de discuter de manière plus informelle, vous serez là, soit dans la salle juste à côté au salon des éditeuristes. Et voilà, et la salle est libre, donc vous pouvez bien évidemment venir discuter. On remercie également Ombre Blanche qui nous a accueillis, qui fait l'enregistrement. Et enfin, il y a tout un programme, mais il y a beaucoup trop de trucs. Donc, je ne vais pas tout lire, mais vous avez des programmes qui sont sur la table derrière vous. Mais en tout cas, il y a 4 dédicaces entre maintenant et 21h. Il y a une deuxième rencontre, il y a un vernissage ce soir à 21h au bar L'Impro. Je fais ma promotion, mais on l'a abordé, c'est pour ça. Il y a une deuxième table ronde à 18h à Floury Frères, où justement on va aborder des questions précédentes, c'est-à-dire le fait de se regrouper entre artistes, auteurs, plasticiens, et on va aborder un petit peu plus en profondeur le statut d'artiste-auteur, qu'est-ce que ça veut dire, qu'est-ce que c'est cette lutte. Donc voilà, avec deux artistes qui seront là pour discuter. Et puis après, vous avez aussi le salon d'éditeuristes et il y a aussi tout un programme demain. Et dernier point, donc à côté des programmes qu'il y a sur la table juste derrière, il y a également un communiqué qui a été publié par le syndicat des éditeurs alternatifs qui parle justement de cette question des revenus des artistes-auteurs, du statut des artistes-auteurs et d'un appel au dialogue interprofessionnel qui est accessible sur leur site et on a aussi fait des impressions si ça vous intéresse. Donc voilà, toute la doc est accessible sur la table et s'il n'y en a plus, il y en a dans la salle juste à côté au salon. Donc je vous remercie et je vous souhaite un bon week-end.
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0: 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Aujourd'hui, les liaisons dangereuses. 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
1: Tu vois, ma bonne amie, que je te tiens parole et que les bonnets et les pompons ne prennent pas tout mon temps. Il en restera toujours pour toi. Ainsi commence la première phrase des liaisons dangereuses. Roman publié par Chauderlot de Laclos en 1782. Chauderlot de Laclos était un militaire et le demeura après ce livre. Les liaisons dangereuses furent son seul roman. On lui doit aussi des textes sur l'éducation des femmes, un projet de numérotation des rues de Paris. Pendant la période révolutionnaire, il participa aux travaux pour la création d'un boulet creux, apte à envoyer de tous côtés en explosant des morceaux de métal. Les liaisons dangereuses eurent immédiatement un succès remarquable. Depuis presque 250 ans, ce monceau de lettres ne cesse d'attirer de nouveaux lecteurs en France et dans le monde. Plusieurs films en ont été tirés. On débat toujours de son sens ou de ses sens. La première des lettres est censée avoir été écrite par Cécile Volange et adressée à Sophie Carnet, qui séjournerait aux Ursulines de... Les points de suspension ne permettent pas de savoir où se trouvait ce couvent de femmes qui se consacrait, en se plaçant sous la protection de Sainte-Ursule, à l'éducation des jeunes ou très jeunes femmes. On apprend à la fin de la lettre qu'elle a été écrite à Paris et qu'elle est datée du 3 août 17. Les points de suspension ne permettent pas de préciser l'année, mais on sait au moins que la lettre date du XVIIIe siècle. Dès leur première page, les liaisons dangereuses ne représentent pas un état du monde très antérieur à celui de leur publication, et elles semblent devoir se dérouler dans la ville où vit une grande partie de leurs lecteurs. Ce ne sont pas des lettres persanes ou portugaises, ou des lettres d'une péruvienne. Pas d'exotisme géographique et pas de voyage dans l'histoire avec ces lettres parisiennes, presque contemporaines, de leur publication. Laclos met en exergue de son livre cette phrase de Rousseau, tirée de la Nouvelle-Héloïse. J'ai vu les mœurs de ce temps et j'ai publié ces lettres. Les noms et les prénoms de l'autrice de la lettre et de sa destinataire sont bien de langue française et assez typiques du XVIIIe siècle. Cécile Volange et Sophie Carnet, qui ensemble font éventuellement songer à Sophie Volant, la destinataire de beaucoup de lettres de Diderot. Ces prénoms sont plutôt fréquents dans les romans et le théâtre du temps. Ils sont élégants, ils sont étymologiquement assez transparents. Cécile vient d'un mot latin parlant d'aveuglement et Sophie vient d'un mot grec disant la sagesse. Sainte Sophie et Sainte Cécile sont des saintes fameuses et très vénérées. Quant aux noms, ils ne sont pas aristocratiques, mais ils ne sont pas vulgaires, pas plus que les prénoms en entend de l'ange dans Volange, peut-être même un vol d'ange. Quant à Carnet, ce nom peut faire songer au verbe incarner. Il y a là tout un paysage aimablement théologique qui se dessine. La chair, l'ange, la sainte de la musique, la sainte de la sagesse. Ce sont des noms et des prénoms excellents pour des jeunes filles. Dès la première phrase, le lecteur le devine. Il s'agit de très jeunes filles, de bonnes amies, très proches, quoique séparées. Tu vois, ma bonne amie, que je te tiens parole et que les bonnets et les pompons ne prennent pas tout mon temps. Il en restera toujours pour toi. Cécile, dont le prénom dit l'aveuglement, commence par... Tu vois, elle s'adresse ainsi à son amie qu'elle tutoie pour lui faire percevoir, par la vue même de la lettre qu'elle écrit, qu'elle lui tient parole. C'est une tournure aimable, familière, sans relâchement cependant, qui caractérise bien une proximité vraiment désirée et tout à fait convenable. Le lecteur qui a lu l'ensemble des liaisons dangereuses et qui relie les lettres dans leur ordre peut sourire. Cécile, en effet, dans le roman, est toujours aveuglée. Elle ne voit rien. Elle est entraînée dans la volonté de Valmont qui se rit d'elle et sert ainsi les projets de Madame de Merteuil qui voulait par lui se venger d'un homme en faisant dépuceler Cécile que cet homme projetait d'épouser. Cécile ne voit rien dans un monde où l'on ne tient guère parole. Valmont ment à la présidente de Tourvel. Madame de Merteuil ment presque à tout le monde. Valmont lui-même ment beaucoup. À force de mensonges, cependant, ces personnages sont tenus par les paroles qu'ils ont dites et l'amour et la mort, qui sont choses réelles, finissent par les emporter. En ce monde, on voit qu'on ne tient pas parole, mais la parole tient. J'ai vu les mœurs de ce siècle. Et je les publie. Rousseau, Laclos. Tu vois, ma bonne amie, que je te tiens parole. Sous la plume de Cécile Volange, ceci est une introduction qui s'avère rétrospectivement ironique aux liaisons dangereuses. La liaison entre Cécile et Sophie et donnée pour une des moins dangereuses qui soit, bien qu'on puisse se sentir subtilement le danger des liaisons entre l'aveuglement et la sagesse, ou entre la chair et l'ange. Pas ici d'enjeu de sexe, apparemment, ou de pouvoir, apparemment. Seulement une véritable amitié entre jeunes filles si pures, où les seuls objets qui sont évoqués sont les bonnets et les pompons, malgré les bonnets et les pompons qui sont objets avec lesquels s'amuse Cécile. Il lui reste du temps pour tenir parole à sa bonne amie Sophie. Que c'est doux, que c'est émouvant, que c'est gentil. Les bonnets et les pompons font sourire le lecteur. Ils font déjà sourire Cécile qui est en train de s'en détacher puisqu'on apprend dans la suite de la lettre qu'elle est sortie du couvent, qu'elle va entrer vraiment dans sa vie de femme, qu'on va la marier. Adieu pompons et bonnets, adieu pompons et bonnets. Quelque chose d'autre va surgir qui est désirable, désiré, redouté, quelque peu. Le lecteur est complice de ce léger sourire de Cécile. Il est quant à lui déjà bien loin du monde des bonnets et des pompons, peut-être en a-t-il quelque nostalgie, peut-être sent-il qu'ils peuvent figurer, par leur forme, ces bonnets et pompons, leur futilité, ces bonnets et pompons, diverses choses plus désirables, mais lesquelles, pour les adultes, que sont les bonnets et les pompons? Presque rien, presque tout, rien de moins dangereux, rien de plus dangereux peut-être que les bonnets et les pompons. Ils sont suspects, les bonnets et les pompons. Ce sont objets transitionnels, les bonnets et les pompons, qui mènent discrètement entre Cécile et Sophie, entre ange et chair, vers les liaisons

0: Bonjour à toutes, bonjour à tous, bienvenue sur Radio Radio. 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

Merci, merci infiniment, Pierre. Allez, on va quitter l'Espagne et on va partir au Japon avec Roboto Film, donc ce nouvel éditeur dont on vous parle de plus en plus, hein, qui sort beaucoup, beaucoup de films. Hein, ils l'ont même annoncé.

des films faits pour le marché vidéo japonais, tout ça, qui ne sont pas sortis en France. Il y en a énormément. Et ben, y a un nouveau film qui doit sortir, qui devait sortir là en juin, mais qui était repoussé, je crois. Ça s'appelle Shem, qui était présenté à Cannes. Je ne sais pas si c'est la Saint un regard à la quinzaine. Un film aux antipodes, je dirais, de sa filmographie, de son style d'une certaine époque, même s'il a fait des films plus posés comme Harakiri, enfin le remake ou une nouvelle adaptation du film qu'avait réalisé Kobayashi. Et là, on a un film très posé, avec toujours des sujets quand même assez sulfureux, ambigus et tout ça. S'il sort sur Toulouse, on en reparlera à la rentrée. Et c'est Croix, Crozet 2, c'est-à-dire Les Corbeaux, hein, je précise pour ceux qui ne parlent pas anglais, qui est une adaptation, enfin, ou une préquelle au manga de Hiroshi Takahashi, qui s'appelle Crow, hein, qui est un manga qui a eu un gros succès, bien sûr au Japon et en France aussi, et qui raconte l'histoire d'étudiants qui... Enfin, des groupes d'étudiants qui forment des clans, dont un... Et il fasse les études dans une université, l'université Suzuran. Voilà, et l'idée, c'est de prendre le contrôle de cette université. Alors, logiquement, ils sont là pour étudier. D'ailleurs, on le voit au début du film, les professeurs sont débordés. Les salles de classe ont l'impression que les classes sont... Enfin, que l'université est abandonnée. Hein. Les chaises, il y en a partout, des tables renversées, des graffitis en voiture. Voilà. Enfin, il n'y a pas du tout de pouvoir de la part des adultes, des professeurs et de la hiérarchie. Donc, ils sont laissés à eux-mêmes. Et l'idée, c'est de prendre en la tête de cette université. Donc, on va se confronter, on va se battre. Hein, voilà un peu la teneur de ces deux films. Hein, parce que les deux films se ressemblent à peu près, je dirais, dans la structure narrative, si on peut parler de structure narrative. Et en fait, l'idée de Takeshi, à la fois, c'est de faire des scènes de combat à main nue, hein, puisqu'on ne doit pas tuer, il n'y a pas de lame et tout ça. Enfin, surtout, on ne doit pas y avoir de lame ou tuer l'adversaire. C'est juste prendre le dessus physiquement avec ses pieds et ses poings. Donc, ça donne beaucoup de scènes de baston. Alors, souvent tourné en plan serré, ce qui fait que c'est un peu fatigant. On pense un peu au style de Fukusaku dans les années 70-60, des films de Yakuza. Parfois, c'est pas toujours lisible. Ah, voilà, clair, et hein. Du coup, et je crois qu'il cherche pas à styliser, il veut être un peu brutal et tout ça. Donc, ça donne des scènes, effectivement, où les maîtres se mettent sur la gueule, comme on dit vulgairement. Et bien sûr, ils se relèvent toujours avec quelques balafres, un peu une dent en moins, machin. Mais voilà, et l'idée, c'est vraiment de s'émanciper, de trouver une identité aussi à travers la violence. Ça peut paraître très étrange, mais c'est des films de mecs, on va dire ça comme ça, hein, puisque les femmes dans le film, il y a une jeune fille qui fait un moment un ou deux morceaux de musique, enfin qui sert qu'à ça, qui tombe amoureux hein, des mecs du clan, mais qui sert pas à grand chose. Voilà, c'est vraiment le film de mecs. Et donc, à travers la figure du leader hein, qui se bat, il y a Genji du groupe GPS, dont son père est un gros yakuza, mais on sent la relation père-fils assez compliquée, et on sent qu'il veut s'émanciper de ce père, voire même peut-être prendre le dessus. Et puis de l'autre côté, il y a Serizawa, hein, qui fait partie d'un autre clan, qui, pareil, on ne connaît pas trop son passé. Ce qu'on connaît le plus, c'est tous ses acolytes, ses bras droits, hein, où il y a une grande fraternité entre les personnages, une grande amitié. Et on sent que c'est à travers ça que les personnages existent. Et il y aura un troisième clan qui apparaîtra dans le deuxième volet, le clan Otsen. Alors, ils sont en costume, tête rasée ou teint, voilà, pour les distinguer des autres. Parce que c'est vrai, sinon, on pourrait se mélanger les pinceaux hein, quand ils se battent. Mais là, en tout cas, ce n'est pas le cas. Et là, il y a une histoire dans le 2 de vengeance, puisque pour le coup, il y a un flashback qui apparaît, parce qu'on n'a pas vu ça à la fin du 1. C'est qu'il y a un des membres de Otsen qui a été assassiné, pour le coup, par un des membres. Et du coup, lui a dû faire de la prison. Et il va être un peu exclu du clan. Il essaye de revenir. Et le clan Otsen va vouloir se venger de ce personnage et du clan, effectivement, de GPS qui a commis ce crime. Donc voilà. En gros, voilà un peu les tenants et les aboutissants du film. Alors, c'est vrai que ça dure quand même 2h10. Oui, c'est ça. Je trouve qu'il y a quelques longueurs. Mais c'est vrai que par moment, on voit ce dont veut parler Miyazaki. Je crois que c'est ça. C'est le rapport entre un monde adulte autoritaire, avec des règles strictes, et ces jeunes qui essaient de trouver une place, et ils trouvent leur place à travers le clan, le groupe, la fraternité, l'amitié, même s'il y a des rivalités entre les clans. Et on sent ces gens un peu perdus, et ils n'en passent que par la violence. Apparemment, alors ça ne se passe pas comme ça au Japon, mais apparemment il y a une université au Japon, je ne sais plus où, qui récupère un peu des personnes difficulté, en marge, un peu délinquants, pour essayer de les remodeler et tout ça. Donc j'imagine qu'il doit y avoir des conflits dans ce genre d'établissement. Mais voilà, on est très loin. C'est vraiment romancé, fictionnalisé. Hein. D'ailleurs, ça fait penser parfois à certains films américains quand on parlait des facs américaines qui étaient gangrénées par les gangs. On sait qu'aux États-Unis, à Los Angeles notamment,

0: les problèmes. Et voilà. Donc le film voilà, se veut surtout un portrait d'une jeunesse qui essaye de trouver sa place et qui en vient au point, je dirais, pour exister. Donc c'est un peu la limite aussi, on peut dire. C'est un peu daté comme vision identitaire. Mais bon, en même temps, peut-être que dans tout ce qui est groupuscule ou mafia et compliqué, on sait que c'est peut-être aussi par là que les mecs essayent d'exister, alors de manière effectivement illégale et violente. C'est sans doute une réalité. Donc voilà, le film, par moment, il y a un peu d'émotion qui se pose là avec les personnages, mais c'est vrai que ça reste un film assez superficiel, je trouve, qui n'existe que par sa violence et ses combats, qui sont effectivement, pour le coup, pas stylisés, pas chorégraphiés. Hein, c'est vraiment un peu du brutasse, c'est un peu bouilli par moment. Donc voilà, il y a les aficionados, hein, en France notamment, et dans les bonus, parce que dans le premier, il n'y a pas de bonus, c'est dans le deux, enfin, il y a un making-of dans le premier, si on voit les jeunes acteurs arriver. Ça, c'est intéressant, c'est que quand ils arrivent sur le tournage, les jeunes acteurs, et qu'on les présente à l'équipe, ils font des salam alek. Merci beaucoup. Ils se font des. C'est assez étonnant. Tout le monde dit bon, merci. Nanana. Enfin, c'est très japonais quand on y va, on voit comment ça se passe. Et dans le 2, il y a plusieurs bonus, dont un making-of. Il y a Babylonia, qui est le pseudo d'une jeune fille qui travaille dans une librairie, j'imagine à Paris, de manga, qui explique le manga crow. Et il y a un terme qui revient souvent par rapport à cette BD, et à la fois dans le film, c'est les furios. En fait, les furios, c'est ça fait penser au film de Oshima, quelque part, ça veut dire le rebelle, en fait. Hein. En gros, c'est un peu ça, c'est des mangas de rebelles. Et il y a Az l'épouvantail, pareil, un pseudonyme. Il a fait un documentaire sur Takeshi Miike qu'on avait diffusé ici à Toulouse quand Ichi the Killer était ressorti, qui revient sur la carrière. Et lui, c'est un grand, grand fan de Miyake. Il explique pourquoi et en quoi ces Crow Zero sont des super films. Voilà, après ça, c'est... Ça ne tient qu'à lui. C'est des films qui ne sont pas nuls, attention, hein. Je trouve qu'il y a des qualités par moment. Si on aime le style de Miyake, qui est plutôt posé, parce qu'entre le premier qui est en 1,85, le second est en scope plus léché, je trouve que le film a eu un peu plus de sous, ça se sent. Et je trouve que le deuxième est de meilleure facture, de meilleure tenue visuelle. Voilà. En gros, voilà ce que je peux dire de ce Crow 1 et de ce Crow 2. Je découvre un peu, parce que j'avais vu Dead or Alive à l'époque, c'était des films assez compliqués à voir, moi, je trouve. Même audition. Et là, depuis quelques temps, avec les ressorties, je découvre d'autres œuvres. Ichi the Killer m'avait plutôt surpris, pareil, par le fond du film. Et je pense que c'est vraiment quelqu'un qui veut faire un portrait de la jeunesse japonaise à travers des films extrêmes, ambigus, voilà, que ce soit l'horreur ou le film de Yakuza. Donc voilà, c'est chez Roboto Film, donc coffret, très beau coffret au demeurant. Voilà. Et puis,
1: alors, Roboto, justement, il y en aura d'autres. Il y a un personnage qui va sortir pour la première fois en France et qui est extrêmement célèbre au Japon. C'est le personnage du vagabond du nom de Torajiro. Donc, ça va sortir sous des formes de coffrets qui vont s'appeler Toro-san. Alors, il y a eu 50 films, hein, parce que ça continue toujours. Hein. C'est un truc de fou. Ça a démarré en 69, mais ça existe toujours. Voilà, Roboto Film a proposé pour l'instant de sortir 5 coffrets de 5 films, c'est-à-dire à peu près 25 films, et on verra un petit peu si ça marche ou pas, hein, avant de partir sur l'intégralité peut-être de la saga. Donc le premier va sortir, là, ça sera 5 premiers films. Ensuite, vous avez La guerre des gangs de Fukazaku, qui est peut-être l'un des films de Yakuza et de gangsters les plus célèbres de Fukazaku, qui était déjà sorti chez Wallside Video.
0: C'est à Okinawa. Guerre des gangs
1: à
0: Okinawa.
1: À Okinawa, j'ai dit quoi ?
0: T'as juste dit guerre des gangs.
1: Guerre des gangs à Okinawa.
0: Guerre des gangs, bravo. C'est quoi ? C'est Fulci, non ?
1: Voilà, je suis encore sur Lucio Fulci, moi, je ramène tout à l'Italie, quoi. Donc, guerre des gangs à Okinawa de Kenji Fukazaku, qui lui, donc, va bénéficier pour la première fois d'une copie qui a été restaurée et qui sortira en Blu-ray. Et enfin, il y a deux hommes invisibles qui vont sortir. Il faut savoir que le film de science-fiction et fantastique au Japon a été extrêmement important dans les années 50-60. D'ailleurs, il y a un bouquin fabuleux qui est sorti en France, hein, qui nous parle un petit peu de tout ça, des monstres et des...
0: Ah oui.
1: et des sagas. C'est les hommes invisibles. Alors, il y a l'homme invisible apparaît et l'homme invisible contre la mouche. C'est tourné à la fin des années 50 et ça va aussi sortir chez Roboto Film. Donc, c'est quand même assez incroyable de voir tous ces films japonais. Il y a énormément de films japonais qui sortent. Vous l'avez certainement remarqué même dans nos chroniques en France, que ça soit Carlotta, Roboto. Voilà, donc ça montre aussi à quel point les Français sont attirés par la culture japonaise et que il y a vraiment un courant qui passe vraiment très très bien. Je regrette un petit peu qu'il y ait moins de grands classiques hollywoodiens des années 20 et 30, mon cher Pierre, qui sortent et qui méritent la même attention. Mais qu'est-ce que tu veux, c'est les époques qui changent et c'est comme ça. 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
1: Bonjour, ici Joël Sorin. Je viens vous parler du prochain Jardin musical de Toulouse qui aura lieu la semaine prochaine, c'est-à-dire le 27, le samedi 27, le dimanche 28, dans le jardin qui porte le fameux nom Parc de la Ville Américante, enfin un jardin public quoi, qui se trouve 64 rue du 10 avril. Ces deux jours-là, nous vous proposons en fin d'après-midi et en début de soirée pas mal de musique quoi. Le premier jour, on reçoit à 20h30 Jérémy Rolando en quartet, une musique, disons, fort onirique, je dirais, et instrumentale, avec Jean-Luc Amestoy dans le groupe. Ma foi, c'est à souligner. Et puis, mais avant, dès 18h, à l'ouverture des portes, on aura un peu de musique avec aussi Jérémy Rolando, mais cette fois-ci en duo avec Julia Pertuis, chanteuse violoncelliste. Le lendemain, le 28, sur le même modèle, à 20h30, on aura Les Fils de ta mère, ce groupe qui fait de la reprise de chansons françaises sur un peu thématique. Donc là, on leur a demandé de chanter des chansons de jardin, puisque ça se passe dans des jardins. Jardin au sens large, végétation, peut-être matière organique, enfin, on pourrait imaginer pas mal de choses. Et à 18h30, souffle. Déjà en solo, et Manu Galure, déjà en solo, viendront ouvrir la soirée. Tout ça, c'est 12€ par soir, et possibilité de se restaurer et de boire sur place, et on prend ses places sur LOASO à Pouarc, APOIRC. Merci pour votre écoute, à bientôt.
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3: Bonjour à tous et bonjour à toutes. Cet été, il y aura encore des rencontres littéraires à la librairie Ombre Blanche. Justement, qu'est-ce qui nous attend cette belle semaine de juin à la librairie Ombre Blanche en partenariat avec Radio Radio? Vous avez donc rendez-vous le mardi 23 juin à partir de 17h avec l'auteur de romans et de nouvelles Maëlys de Kerangal qui viendra parler de son dernier ouvrage La lentille et le roman paru aux éditions Verdier dans la collection Les Arts de lire. Toujours le même jour, à partir de 18h30, ça enchaîne à la librairie Ombre Blanche. Et cette fois, ce sera une rencontre autour des sciences sociales, puisque la librairie Ombre Blanche accueillera la maîtresse de conférence à l'Université Paris 8 et chercheur au Centre d'études sur les médias, Irène Despontin-Lefebvre, qui viendra parler de son dernier ouvrage, paru aux éditions La Dispute, ouvrage intitulé « Du hashtag MeToo au hashtag NousToutes, critique du féminisme numérique ». Voilà, donc cette rencontre à 18h30, le mardi 23 juin. Le mercredi 24 juin, rencontre à ne pas manquer avec le trop rare historien, poète et essayiste Elias Sambar, qui viendra présenter le nouveau dictionnaire amoureux de la Palestine paru aux éditions Plon, un ouvrage indispensable. Je vous invite nombreux et nombreuses à la rencontre de cet historien rare. Le lendemain, il sera question de cinéma à partir de 18h avec pour invité Bernard Benoliel, lui qui signe aux éditions Manini un ouvrage intitulé Road Movie USA, coécrit avec Jean-Baptiste Toré. C'est une rencontre organisée en partenariat avec l'American Cosmograph. Le lendemain, le vendredi 26 à partir de 18h, une rencontre avec le maître de conférence en sciences de l'information Guillaume Carbou et la maîtresse de conférence en sciences de gestion à l'Université de Toulouse Marie-Anne Verdier, ainsi que Jean-Philippe Descas, docteur en sciences de gestion lui-même et chercheur associé à l'École Polytechnique. Une rencontre intitulée « La critique écologique radicale contre le capitalisme vert ». Tout un programme qui nous attend donc le vendredi 26 à 18h. Le vendredi 27 à 14h, dans le cadre du partenariat de la librairie Ombre Blanche avec les clubs de lecture des bibliothèques toulousaines. Et c'est une rencontre intitulée « Les graines de lecteurs ». Et c'est l'occasion de recevoir Elissa Béjaoui, écrivaine toulousaine de romans pour enfants. Enfin, cette semaine riche se terminera à 17h avec comme invité le docteur en sciences politiques Sébastien Thibault qui viendra présenter et puis discuter de son dernier ouvrage coécrit avec le journaliste de Mediapart Michael Correa, ouvrage paru aux éditions Divergence, ouvrage d'actualité puisqu'il s'intitule Foot Manifesto, 15 propositions pour sauver le ballon rond. Voilà, toutes ces rencontres se tiendront à la librairie Ombre Blanche dans son antenne expositions et conférences, rue Mirepoix. Toutes les rencontres sans exception sont gratuites, donc n'hésitez pas à venir nombreux et nombreuses pour rencontrer les historiennes, les chercheurs, les écrivains, tous les gens invités. Il y a toujours un temps de discussion aussi avec le public qui permet de poser des questions importantes, et si vous ne pouvez pas vous rendre à ces rencontres, alors elles peuvent se rendre à vous par le biais de la page podcast de la librairie Ombre Blanche ou bien sur nos antennes, les antennes de Radio Radio à partir de 13h30 du lundi au vendredi, ce jusqu'au Festival d'Avignon, puisqu'il y aura une coupure pendant le festival. Voilà, je vous souhaite à tous et à toutes une très belle fin d'après-midi. Il fait beau, restez à l'ombre, hydratez-vous et profitez-en pour lire. Bonne fin de journée à tous et à toutes.
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4: Nous vous proposons d'écouter dans un instant la sociologue, conteuse, écrivaine et militante féministe et antimilitariste d'origine turque, Pinar Selek, actuellement en exil en France. Elle est maîtresse de conférences à l'université Nice Côte d'Azur et membre de l'unité Recherche, Migration et Société, URMIS. La librairie Ombre Blanche à Toulouse accueillait Pinar Selek mercredi 6 mai 2026 autour de la présentation de son ouvrage « Lever la tête, la recherche interdite sur la résistance kurde », parue aux éditions Université Paris-Cité. Dans ce livre, la chercheuse, soutenue internationalement, raconte comment, en enquêtant sur l'origine du mouvement de résistance kurde en 1995, lors du conflit avec la Turquie, elle est arrêtée par le gouvernement turc, emprisonnée et torturée. Elle signe là, par ce récit témoignage, un manifeste de défense de la liberté de penser. Le débat était animé par la philosophe et essayiste Cathy Barasque.

0: Bonsoir à toutes et à tous. Merci d'être venus aussi nombreux et nombreuses pour cette rencontre avec Pinar Selek. Merci beaucoup Pinar Selek. On est ravis de vous accueillir à la librairie Ombre Blanche une nouvelle fois. On essaie de vous inviter régulièrement évidemment pour aussi faire signe en forme de soutien aussi évidemment à vous. Et donc voilà, je voulais vous remercier spécialement au nom de la librairie Ombre Blanche d'être aujourd'hui parmi nous. Et dire également un grand merci aussi à Cathy Barasque qui vient aujourd'hui faire la discussion, l'animation de la rencontre. Cathy Barasque, vous êtes philosophe, écrivaine, également membre du collectif de soutien évidemment à Pinar Selek. Et donc on va aujourd'hui discuter évidemment de l'apparition de ce dernier livre de Pinar, Lever la tête, la recherche interdite sur la résistance kurde. Donc aux éditions de l'Université Paris Cité. Donc voilà, je voulais juste vous remercier une nouvelle fois nos deux invités et vous signaler qu'évidemment le livre aussi, vous pouvez vous le procurer à l'accueil de la salle et qu'à la fin de la rencontre, il y aura un petit moment évidemment d'échange de questions et questions-réponses et un moment plus informel où vous pouvez discuter avec Pinar et avoir une petite dédicace si vous le souhaitez et discuter avec elle. Voilà, je vous souhaite une très belle rencontre et je vous laisse la parole. Merci beaucoup.
1: Merci beaucoup, Maxime. Alors, la première chose, c'est nous aussi de remercier la librairie Ombre Blanche, qui fait partie des librairies solidaires qui nous accompagnent depuis en tout cas que nous avons créé. Le collectif qui était le collectif de soutien, c'est-à-dire aujourd'hui le collectif de défense de Pinar Selek et de sa recherche. Merci d'être au rendez-vous aujourd'hui, d'être là, tous. Et à toi, Pinar, merci d'être là, parce que chaque fois, je crois que ta venue nous donne... un très grand plaisir. Alors, rapidement, je vais rappeler, au cas où personne ne connaîtrait Pinar Selek, ce qui m'étonnerait, mais je vais quand même le rappeler, je rappelle que Pinar Selek est donc une écrivaine, une poète, une sociologue, et que pour elle, la sociologie, elle l'a toujours dit, est une... Un engagement dans à la fois la compréhension du monde et aussi l'agir sur ce monde. Pinar Selek est romancière, je commence par là, même si peut-être aujourd'hui nous parlerons de son œuvre de sociologue, mais je crois qu'il n'y a pas du tout de frontière entre les différentes écritures qui sont les siennes, et c'est aussi ce qui fait sa singularité et ce qui fait aussi la force et la beauté de ce qu'elle écrit. Alors, romancière, eh bien, je citerai deux de ses romans. Un des premiers romans de Pinar Selek vient d'être réédité, donc vous le trouverez, réédité par les éditions des Femmes, c'est La Maison du Bosphore. Parmi ses romans, plus récemment, Azucena et Les Fourmis Zinzines. Dans ces textes, je dirais, qui sont à la fois des textes de sociologues, des textes théoriques, à mon avis, toujours extrêmement importants et politiques, son œuvre sur les Arméniens, parce qu'ils sont Arméniens, je pense aussi à cet ouvrage dans lequel... comme elle le disait, elle persiste et elle signe, qui est Le Chaudron militaire. Le Chaudron militaire, qui est un livre qui est issu, entre guillemets, mais retravaillé, bien sûr, de son enquête sur le service militaire en Turquie. Elle avait publié un ouvrage dont j'aime toujours quand même rappeler le titre, le service militaire turc, apprendre à devenir un homme en rampant. Voilà. Alors, je vais aussi ajouter à ce portrait d'écriture de Pinar Selek ses contes. Et si vous n'avez pas lu les contes de Pinar Selek, je vous engage à les lire. Ils sont à la fois poétiques et politiques. Voilà. Donc je pense qu'ils sont, enfin je ne sais pas, je pense qu'ils sont dans les livres proposés. Maintenant, je voudrais faire un rappel, peut-être, en tout cas, un rapide état des lieux, c'est-à-dire vous dire aujourd'hui où nous en sommes dans l'obstination judiciaire de l'État turc qui pèse sur Pinar. Depuis 28 ans, le procès, et il faudrait dire plutôt la parodie de procès, ne desserre pas ses mâchoires. Depuis 28 ans, Pinar Selek vit le vertige des dates d'un mauvais scénario où chaque fois, elle est acquittée et chaque fois, il y a appel. Pinar Selek a été acquittée 4 fois. En 2006, 2008, 2011, 2014, jusqu'au retour... Enfin, 2014, il y a une sorte de suspension. Et puis, en 2023, retour, puisqu'il y a appel, devant la cour d'assises. Et aujourd'hui, nous attendons la 8e audience, qui aura lieu en septembre 2026, du 5e procès, les 7 audiences précédentes ayant été reportées. C'est cela, la situation. C'est ce qui pèse depuis 28 ans sur la vie de Pinar Selek.
2: Tu n'as pas dit comment ça commençait. Pourquoi
1: c'est
2: commencé ce procès?
1: On va le dire après. Ben, c'est commencé parce que tu as été tuée, considérée comme une dangereuse terroriste qui a touché. Oui, tu as touché donc, tu as touché à l'interdit, c'est-à-dire à la question kurde. Tu as, ceci dit, tu avais déjà pas mal touché d'ailleurs à certaines choses qui ne plaisent pas beaucoup à l'État turc. C'est-à-dire que tu étais engagé dans les luttes, dans la convergence des luttes, lutte féministe, lutte antipatriarcale, lutte anticapitaliste, lutte antimilitariste. Bon, tu travaillais, tu avais créé un atelier pour les enfants de rue. Donc, je dirais que tu étais quelqu'un qui touchait à des, je ne sais pas s'il faut dire des marges, des franges, en tout cas des personnes qui étaient des personnes minorisées. Et déjà, donc, tu as au fond ce lourd passif quand tu décides d'enquêter, enfin de conduire une enquête, tu es sociologue, sur la résistance kurde, et c'est évidemment ce qu'on va développer, puisque Lever la tête va être le récit de cette recherche, et en même temps le récit de la volonté de néantisation de cette recherche. Néantisation de toi, et donc de ta recherche.
2: J'ai commencé cette recherche en 1995 et j'ai continué 3 ans et demi cette recherche. C'est une enquête ethnographique, on va parler. Et en 1998, j'ai été arrêtée. Donc, ce n'est pas juste parce que j'étais active sur d'autres choses, mais cette recherche dérangeait la police turque et qui m'ont dit que si tu nous donnes des noms de personnes, tu peux partir. Et tu ne vas pas publier le livre, tu dois dire que tu traînes et ça va rester entre nous, tu peux partir. Et je ne suis pas partie. J'ai dit non. Donc la torture, tout a commencé comme ça. Okay. Et ma recherche, mes carnets, mes notes, etc., ont été confisqués. Voilà.
1: Je termine sur ce point. Donc, au fil des années, puisque je viens de rappeler, faire cet état des lieux, au fil des années, je dirais que tu as fait de ton exil l'espace de ta résistance. Et on peut le voir à travers tout ce que tu as aussi écrit et publié. Et je dirais que tu as fait ce que j'appelle l'espace de ta résistance, de ta liberté de penser, de ton écriture, et tu as fait en quelque sorte demeure là où les pouvoirs voulaient te faire prison. Aujourd'hui, nous sommes devant ce livre qui s'appelle « Lever la tête ». Ce livre, c'est un livre que tu as voulu livre-événement. Et cet événement, la notion d'événement, il me semble qu'elle est très importante parce que dire que c'est un livre-événement que tu as voulu il y a maintenant deux ans à peu près, je crois, c'est le moment, on en reparlera. Cet événement, il signifie que tu vas transformer le subir, ce qui est subi, en possible et en action possible. C'est un livre qui est une action. Alors, je reviens d'abord sur le titre, Lever la tête. Ce titre, évidemment, c'est un titre emblématique parce que je pense que tout est là, dans ce mouvement du corps, dans le geste politique, qui est le geste politique de l'insurrection et de l'insoumission. Et dans la langue kurde, lever la tête se dit Ser Ildan. Je ne sais pas si je le dis bien, mais en tout cas. Et il renvoie au soulèvement populaire massif, évidemment face à la répression, et soulèvements qui ont été déclenchés dans les années 90 lors des funérailles d'un jeune guerriero. Ce qui accompagne évidemment le titre « Lever la tête », c'est le sous-titre qui est « La recherche interdite sur la résistance kurde ». Et donc là, on va entrer en effet dans cette recherche, dans ce qui se passe dans ce livre-événement. Pourquoi ce livre existe? Ce livre, il est le récit d'une recherche. Il est le récit d'une lente, d'une douloureuse exhumation, d'une anamnèse, en fait, de cette recherche interdite et brisée, jetée au fond d'un puits il y a 28 ans. Donc, Pina, je vais lire un passage qu'on a choisi. Depuis quelques mois, je vis une expérience renversante, poignante. Elle n'est ni amoureuse ni amicale. Je sens des choses qui se cassent, qui saignent énormément, qui crient à l'intérieur de moi, mais sans être pour autant une expérience corporelle. N'attendez pas un roman policier ou un conte de fées. J'ai ouvert les pages de ma recherche disparue, sans l'avoir retrouvée. Je ne l'ai jamais retrouvée. Je parle de ma recherche sociologique sur le mouvement kurde, la recherche dont on m'a dépossédée, qu'on m'a arrachée et qui a disparu. J'ai découvert le plus tragique de cette histoire, son effacement de ma mémoire. Jusqu'à maintenant, je raconte dans les médias qu'en juillet 98, les matériaux de ma recherche sont devenus l'objet d'un délit politique. Pour avoir prétendument porté atteinte à la nation, ils ont été confisqués par la police turque. Mais jusqu'alors, je n'y avais pas pensé un seul instant. C'est comme si elle était terminée. Non, elle m'a été enlevée. Et je devais l'abandonner. Comment un travail que j'ai commencé avec une grande curiosité et que j'ai mené avec enthousiasme jusqu'à la dernière minute peut-il rester en suspens? Pourquoi n'ai-je pas rédigé au moins tout ce que j'avais appris? Ma recherche a vraiment été interrompue. Ce qui est étrange, c'est que je n'ai même pas pensé que ce travail était inachevé. Avais-je intériorisé l'interdiction de mes matériaux? Est-ce mon point de non-résistance? Si c'est le cas, comment expliquer que je m'exprime souvent sur cette question dans l'espace public? Ça ne semble pas être la peur. Quoi d'autre? La fatigue, peu probable. Mes troubles liés au stress post-traumatique, un blocage, sinon quoi? J'ai réfléchi. Ma recherche est un organisme vivant. Elle est née et elle a continué à grandir. Elle a été enlevée et non pas avortée. La naissance d'une recherche n'est pas sa publication. Ses matériaux sont blessés, mais toujours en vie, en transformation, en vibration. Pour les soigner, j'écris. Pourquoi maintenant? Comment se fait-il que je m'en sois rendu compte, soudainement, après 27 ans, me rendre compte de ma recherche blessée en moi, puisque rien ne tombe du ciel? Comment s'est produite cette révélation? Je suis vraiment étonnée, profondément étonnée, et c'est ce profond étonnement qui me procure la force d'écrire. J'écris pour découvrir et pour me débarrasser du désarroi. Je vais me découvrir en écrivant. Je l'écrirai, vous le lirez. Nous le découvrirons ensemble. Alors, Pinard, pourquoi cette recherche? Pourquoi t'es-tu penchée au bord du puits?
2: Bonsoir les amis, merci. Merci Cathy, merci. Et donc, vous avez compris qu'il y a un an et demi à peu près, donc je me suis rendu compte que je n'ai jamais réfléchi sur pourquoi je n'ai pas parlé de mon expérience de la recherche. 3 ans et demi de la recherche où j'ai découvert beaucoup de choses, je n'ai jamais parlé. Je parle toujours de ma recherche confisquée, mais je ne parle pas de ce que j'ai découvert. Ni de ma méthodologie, ni des gens que j'ai rencontrés, ni le processus, je ne parle de rien du tout. Et même si je prends la position, j'écris sur ce sujet, etc., par ailleurs. Donc j'ai commencé à écrire, j'étais dans le train de Nice, Paris, donc je vis dans les trains, moi. Donc, tout d'un coup, j'ai pris mon cahier et j'ai commencé à écrire. Donc, moi, j'ai réfléchi en écrivant. J'écris. Et là, vous avez entendu que j'étais très étonnée sur le fait que je n'ai pas pensé sur la question. Donc, je suis très étonnée et donc, j'arrive à la maison et je continue. Et je n'exagère pas, chers amis. À partir de là, j'ai oublié de dormir. Et ça durait à peu près 9 mois, pas plus que 3 heures par nuit. Tous mes amis proches le savent. Donc je n'arrivais pas, Donc j'ai commencé à un processus de souvenirs. Mais c'était très difficile parce que j'ai tout de suite compris, pour vous dire au début la chose. En me rappelant, j'ai incorporé mes matériaux dans mon corps durant la torture. La torture était si... parce qu'ils voulaient demander les noms des personnes et aussi des villages, aussi des lieux. Donc j'ai compris que je l'ai vraiment poussé et comme si moi je suis devenue ma recherche. Mais voilà. Et vraiment le... donc, comme ça durait un peu la torture, donc le fait, à la fin, même si après j'étais en prison avec les personnes, beaucoup de personnes qui pouvaient être mon terrain de recherche, parce que c'était des Kurdes, j'avais de la chance, j'étais dans un grand dortoir, plus de 100 femmes kurdes qui parlent kurde, etc. Donc je pouvais discuter avec elles, ma recherche, mes expériences, mes observations. Pas du tout. Donc, je n'ai jamais parlé de ma recherche. Je les ai vraiment... Et donc, quand j'ai compris au début de mon écriture, et là, j'ai dit que maintenant, je dis que c'est l'étonnement qui me procure la force d'écrire. Non, maintenant, je ne suis plus étonnée. J'ai compris. Mais tout de suite, le processus de souvenir... m'a pris dans ses mains. Je ne sais pas comment vous dire. Je suis entrée dedans. Et j'ai commencé à lire Germaine Tillon, son expérience, comment elle a fait. J'ai lu un peu Lévi Strauss, je vis d'autres personnes. Et donc j'ai dit que bon, ça c'était important. Et j'ai commencé à rappeler d'autres choses par rapport à ma démarche de recherche. Donc peut-être on va en parler, mais je vous dis que j'ai compris quelque chose. Durant les recherches, je faisais beaucoup attention pour ne pas noter les noms. Et à l'époque, il y avait des cassettes. Donc, il y a des protocoles quand vous travaillez dans les espaces, dans les contextes répressifs. Donc, mais c'est que les chercheurs qui sont dedans le savent. C'est pas l'université qui fait ces protocoles parce que les universités sont sous tutelle en général dans ces contextes. Mais il y a des protocoles entre les pairs. Et donc, il faut détruire le cassette, par exemple, tout de suite, pas demain. Donc moi, j'ai travaillé comme une vraie Suisse. Et je n'ai jamais dit que je vais le transcrire demain. J'ai transcrit tout de suite. Et je les ai détruits. Et même après, je les ai retranscrits en changeant d'autres choses. Et donc, quand ils m'ont arrêté, il n'y avait que des disquettes, pas des cassettes. Disquettes et mes carnets, mes cahiers. Il n'y avait que des cahiers et des disquettes. Mais les disquettes, c'était... Je les ai écrits moi-même, etc. Et donc, c'est confisqué, je ne les ai plus revus. Donc, j'ai fait attention, j'avais un peu fier. Après, j'ai résisté à la torture, tout ça, donc j'étais fier. Mais je me suis rendu compte que, tout très vite, en réfléchissant, quand même, j'ai travaillé comme une jeune petite turque fille d'avocate, parce que vous savez, transparence est très important, etc. J'ai pas fait assez attention. J'ai parlé à tout le monde, je faisais cette recherche, je ne cachais pas. Et les Kurdes, donc la population, au début, ils avaient peur quand ils m'avaient vu parce que j'étais très jeune. Istanbuliote, je commençais à parler un peu kurde, je commençais à apprendre, donc elle disait que celle-là, est-ce qu'on va passer le temps avec elle, est-ce qu'on va consacrer notre temps avec elle, mais comme ils connaissaient ma famille elle est très connue dans le sens, mon père a fait 5 ans de prison, donc on est des opposants, donc c'est sûr qu'on ne travaille pas avec l'État turc, donc déjà j'avais une, une comment on dit, garantie, non, une, voilà. Donc, mais ça ne suffit pas, parce que j'étais jeune, istanbuliote, turque, et confiance en soi, trop. Donc là, j'ai compris tout de suite que dans ce processus, je ne suis pas coupable de ce processus d'être arrêtée par la police, mais j'ai une responsabilité. Et donc, je n'ai pas donné les noms. Mes enquêtés, les personnes, mes interlocuteurs n'ont pas été touchés, mais leur expérience, leur analyse, ce qu'ils m'ont dit, les connaissances qu'ils m'ont transmises, ont été salis, touchés, enlevés, etc. Donc là, je me suis dit, Pnar, dès que maintenant tu te rends compte que ta recherche est devenue toi, c'est toi la recherche. En plus, les expériences de la population de ces personnes ne sont pas juste des matériaux de recherche. C'est sa vie aussi, parce que la mémoire... Il y a ma mémoire corporelle et ma mémoire réflexive, mais aussi il y a une mémoire collective qui continue dedans. Et donc moi, je me suis dit, j'ai une dette, parce que la mémoire collective se fait avec les mémoires, avec les paroles aussi individuelles. Et donc, moi, j'ai dit que moi, je devais vraiment contribuer à ce que je devrais. Donc, il y a une dette. Donc, après... Donc, ce n'était pas la curiosité, l'étonnement, mais c'était une responsabilité qui m'a empêchée de dormir les nuits et j'ai fait un travail important. Mais pour vous dire que, après, on m'a parlé de la recherche elle-même, mais c'était difficile. parce que mes matériaux n'appartenaient pas seulement au terrain. C'est-à-dire, par exemple, je vais dans un village kurde et je découvre qu'il y a plein de personnes qui n'ont pas de carte d'identité. Je me dis, mais pas tout le monde, mais dans chaque village, je rencontre pas mal de personnes qui n'ont pas carte d'identité, acte de naissance, etc. Alors j'écris dans mon cahier, oui, on est 20e siècle quand même, etc. Istanbuliot, petite Istanbuliot. Et là, quand je me souviens de cette scène, tout d'un coup, je vois attaché dans le mur et quel village. Et tout d'un coup, je tombe, vous voyez comment. Et donc, quand je me souviens quelque chose, je me souviens de trois choses à la fois. Donc, c'était une épreuve. Et là, j'ai dit que c'est pas seulement une dette, c'est pas seulement une responsabilité, c'est aussi un acte de justice. C'est un acte de dire que non, vous n'allez pas réussir. Et c'est aussi, comme dit maintenant les femmes kurdes et les femmes iraniennes l'ont repris, femme, vie, liberté. Donc, il faut que la vie, résiste à la mort. Donc, il faut que mon très bon travail ne meure pas. Et ils peuvent pas tuer. Donc, j'ai dit que je vais vraiment créer une renaissance. Voilà. Et j'ai fini. Et c'est ça. Ouais.
3: Vous écoutez Pinar Selek à l'occasion de la parution de son livre « Lever la tête, la recherche interdite sur la résistance kurde » édition Université Paris-Cité à la librairie Ombre Blanche, mercredi 6 mai 2026, en dialogue avec Cathy Barasque.
1: Je voudrais, bien sûr, tu as, je crois, montré... Je crois que c'est très important la façon dont tu viens de montrer à quel point retrouver ta recherche, c'est en même temps c'est quelque chose qui est comme un devoir, quelque chose qui est à la fois éthique et politique, qui est à la fois l'acte de résistance par rapport à un pouvoir, effectivement, qui est ce que nous savons, mais c'est aussi... une position qui est une position éthique par rapport à ce qui t'a été confié, par rapport à ce que des personnes qui sont ces personnes de la zone enfin, que tu as, t'ont donné. Et donc il y a dans ce récit il y a des voix qui sont des voix multiples, et donc je pense que Tu vas nous dire ce qu'il en est de cette décision en 1995 quand tu vas rédiger la première question de cette recherche.
2: C'est ce que j'écris.
1: Alors, je te lis février 1995.
2: Alors, je me souviens, c'est parti. Je sors comme Jean Mathieu avait fait. Et donc, j'écris sur ma table. Et il y a plein de petits papiers que je me souviens. Donc là, je me suis souvenue... C'était...
1: Voilà. Oui. Donc, j'ai rédigé la première question de ma recherche. Puis-je expliquer la mobilisation inédite en Turquie autour du mouvement kurde ? Et la suite, comment comprendre ce qui rend possible ce mouvement populaire ? Donc, ce sont les questions qui ouvrent la problématique qui va être la problématique de l'enquête que tu vas engager pendant 3 ans. Donc, puisque ce dont nous venons de parler, ce qui se passe en 98, et ces 3 ans pour toi sont 3 ans où tu vas enquêter pour expliquer et comprendre. Hein, y a les deux termes que tu utilises, et tu vas... Aussi, aller enquêter grâce à tes amies étudiantes kurdes. Tu vas aller enquêter dans cette partie de la Turquie qu'on appelle la zone. Donc, je voudrais que tu nous parles de cette enquête, de la manière dont tu vas recueillir des matériaux et comment tu vas, toi, entrer dans la compréhension, l'explication, mais la compréhension, ce n'est pas la même chose, de ce qui a rendu possible, justement, la résistance kurde et l'importance que va prendre peu à peu ce mouvement.
2: Merci beaucoup, Cathy. Donc, comme Cathy elle a dit, lever la tête en kurde, ça veut dire Sarıldan. Sarıldan, on peut le traduire de deux façons. Lever la tête, mais la vraie, la meilleure traduction, c'est le soulèvement. Mais mot à mot, ça fait lever la tête, mais ça veut dire le soulèvement. Et moi, j'ai utilisé lever la tête parce que, voilà, j'ai voulu aussi parler de mon expérience. Et donc, moi, je suis, vous avez compris, une fille d'une famille de gauche, mais turque, donc qui est assez universaliste, qui parle des Arméniens, des Kurdes, mais pas sans plus, sans

c'était une période de Sarıldan. Donc, pour vous dire très très rapidement, donc la population kurde qui vit entre plusieurs pays, donc entre quatre pays, et vous savez bien que c'est les alliés qui ont divisé en quatre, donc les neveux sont restés en Iran, les nièces sont restées en Irak, les cousins sont restés en Syrie, et les oncles, les tantes sont restés en Turquie, voilà. Et donc il y a des territoires, comme tous les territoires politiques, qui tuent. Donc on peut pas passer. Et donc à partir de là, les Kurdes, donc je ne veux pas entrer dans l'histoire, mais les Kurdes ont commencé, la population kurde a commencé à vivre une négationnisme, on nie leur existence, et même le mot kurde était interdit quand j'étais petite. Par exemple, on acceptait l'existence des Arméniens comme des ennemis intérieurs, comme des méchants. Voilà, mais les Kurdes n'existaient pas. Et même le président de la République turque, donc c'est quelqu'un de sérieux. Donc ce qu'il va dire, ça va être sérieux. En principe, il disait sérieusement, non, les Kurdes, il y a des personnes qui parlent des Kurdes, c'est des ennemis. Et les Kurdes n'existent pas, comme c'est des Turcs de montagne, comme il y a de la neige. Et ça fait carte courte. Il disait vraiment ça, sérieusement, c'est pas une blague. Donc c'était comme ça le contexte. Donc la langue kurde est interdite, le mot kurde est interdit, qui promet la prison. Donc c'est dans ce contexte-là. Et moi, j'étais jeune, active, etc. Tout d'un coup, je vais dans cet espace et je vois que une population, je ne parle pas des manifestations, je parle des soulèvements. Des petits, des grands, des jeunes, des vieux, tout le monde était dehors et avec toutes leurs couleurs, toutes leurs expressions, etc. Et malgré la violence de l'État, donc comme maintenant, imaginez comme en Iran, ils tuent tous les jours 30, 40, 50 personnes, mais la mobilisation continue jusqu'au 93. La mobilisation massive a continué. Après, la mobilisation a toujours continué, mais la mobilisation massive a continué. Et moi, quand je retourne dans ma ville, donc je commence à questionner, je commence à essayer de comprendre, etc. Là, j'ai décidé en 95, fin 94, je pense, j'ai dit que ce que je peux faire, donc comment c'est possible d'abord? Parce que jusque-là, c'est une population. On les voyait silencieux. Tout d'un coup, c'est quoi? Comment c'est possible? Et au début, j'ai dit que est-ce que je peux travailler directement sur le PKK. Donc, quand je dis PKK, les Français, vous comprenez PKK, mais comment? Mais je vous explique parce que quand en Turquie, c'est un vrai enjeu. Si vous rencontrez une Turque, je ne dis pas Kurde parce que les Kurdes disent PKK, mais si vous rencontrez une Turque, si elle dit PKK, ça veut dire que c'est une démocrate. Mais les autres disent PKK, parce que vraiment, ça promettait la prison, dire PKK, parce qu'en kurde c'est PKK, mais l'État turc disait KK, PKK. Donc l'enjeu c'était ça. D'accord? Donc nous on ne dit pas PKK. au début j'ai voulu travailler directement sur l'organisation même, mais en tant qu'antimilitariste. Et en tant que jeune Turc istanbuliote qui ne connaît pas les réalités de ces espaces, j'ai décidé de ne pas travailler directement, de ne pas faire une sociologie d'organisation. J'ai dit que moi, j'ai pas le, je ne veux pas vraiment juger, je ne veux pas être dans les critiques sans savoir assez de choses. Mais moi, ce que je peux faire, de comprendre les dynamiques socioculturelles de cette pose, de cette mobilisation et la réception de l'organisation et l'interaction avec la population. Donc je peux passer comment on dit, dans le contexte social et je peux suivre les actions, les interactions, ce qui se passe à partir de la population, sans faire une sociologie d'organisation. Est-ce que c'est clair? Et donc, j'ai demandé à mes amis, à la fac, de m'aider pour entrer dans le terrain, parce que j'ai décidé de faire un travail très ethnographique et de l'observation, de l'entretien et de longue durée. Donc j'ai dit qu'il faut que vraiment je...

0: je comprends la chose. Donc, j'ai eu beaucoup de chance. Donc, je ne veux pas raconter les détails. Après, si vous me posez les questions, je peux vous expliquer. Donc, j'y vais. Et un des premiers jours, et moi, j'ai oublié de vous dire une chose très importante pour expliquer le contexte. 93, l'État turc a décidé de mener une guerre totale contre la population. Mais c'était une vraie guerre totale. C'est-à-dire, ils ont mis en place plusieurs dispositifs, plusieurs mécanismes pour écraser ce qui se passe. Premièrement, ils ont les Sereldan, donc le nombre de massacres, les personnes qui sont tuées sont augmentées. Deuxièmement, ils ont créé une organisation qui s'appelle Hezbollah. Ce n'est pas Hezbollah libanais, mais c'est une Hezbollah sunnite, voilà, comme Daesh, qui sont des paramilitaires qui existent, mais qui ont le droit d'avoir des associations, qui ont le droit de faire des entraides, des plein de choses. L'État les paye et ils sont entrés dans partout dans la zone. Et ils tuaient tout le monde. Mais les militants associatifs, tout le monde. Et ils mettaient dans les grands fossés. Et même aujourd'hui, on sort des corps de là. Et troisièmement, ils ont payé. Il y a des familles qui collaborent avec l'État turc depuis très très longtemps, depuis le génocide des Arméniens. Donc les liens sont toujours restés et qui sont devenus comme des harkis et kurdes. Donc ils ont été payés et ils ont été recrutés par l'État. Ils ont été armés. Et à partir de 93, et tout d'un coup, on voit partout, c'est des formes mafieuses. Et avec les armes, ils disent à toutes les familles, je veux tes terres, tu me donnes. Et ils sont vraiment des bandits. Donc ils sont partout. Mais il y a plein de choses comme ça. Mais une cinquième chose, ils ont décidé de brûler des villages. Dans un an, de 93-94, 6000 villages ont été vidés. Vous voyez? Et donc, moi, je vais 95, là-bas, quand toutes ces opérations sont en train de continuer. Donc, c'est vraiment... Et moi, quand je vais dans une maison, il me dit que tu restes un jour, on va dire que tu es guérilla, parce qu'il y a des guérillas turcs aussi dans le PKK. Donc, il faut que tu restes deux jours, après tu pars dans une autre maison. Et tout le monde s'occupait de mes déplacements comme ça. Et voilà. Donc, je voulais juste vous dire ça. Donc, avant que je suis allée, pardon... J'ai pensé à quelque chose parce qu'on ne dit pas Kurdistan, mais on dit la zone. Bölge. Les Kurdes, les gens de gauche, etc. On dit la zone. On va aller à la zone, comme la zone Notre-Dame de la. On va aller à la zone, zone, zone, zone. Et moi, j'ai dit à mes amis qui m'ont aidé, pourquoi vous dites zone? C'est la zone de guerre, c'est la zone. Une amie m'a regardé, m'a fait comme ça. Elle m'a dit, c'est la zone des combines. J'ai pas compris. La zone de combine. Et ça m'a accompagnée durant ma recherche. Et je l'ai répondu après. Je veux vous dire. Donc je vais là-bas. Dans deux jours, je rencontre une vieille femme qui me tient à ma main et qui me dit, tu sais, Pınar, mon prénom, c'est Pınar. C'est pas Pinard. J'aime bien le Pinard, mais Pınar, ça veut dire la source. Pınar, ça veut dire la source. J'aime bien les deux. Donc, vous êtes... donc elle me dit, Pınar, tu sais, Pınar, il faut bien cacher les trésors. Les bandits sont partout. Je n'ai pas compris non plus. Donc, je note dans mes cahiers la zone, les zones de combine, les trésors. Il faut bien cacher les trésors. Donc, j'ai réfléchi que les bandits sont partout. C'est quoi les trésors? Donc, il y avait. Dans les maisons des populations qui m'invitent, il n'y a pas des chambres, c'est pas individuel la vie, c'est très communautaire. Donc tout le monde vit ensemble. Et vraiment, c'est comme ça. Et donc, il y avait dans certaines régions des toits toutes pleins. Et moi, je montais toujours sur les toits pour être seule et j'écrivais là-bas. Et donc, j'ai décidé de conceptualiser le conceptualiser le trésor comme une sorte de les ressources socioculturelles qui sont interdites, qui sont devenues un délit, mais la population a trouvé des façons de les maintenir. Pas seulement de les maintenir, je vais vous dire, de les reproduire aussi. Et parce que la reproduction, ça se reproduit. La population, en les reproduisant, se transforme aussi dans les résistances. Parce que l'ethnicité, la culture, c'est pas quelque chose qui appartient au passé. C'est pas seulement tu essayes de préserver ce que tu as, tu hérites de tes ancêtres. Mon accent, vous comprenez? Tu hérites de tes ancêtres, mais tu défends ton maintenant. Et tu deviens aussi en les défendant. Voilà. Et donc, j'ai découvert ça. Et donc, je vais vous faire très vite. Donc, comme Cathy, tu m'as dit, il y
1: Oui.
0: a. Donc, j'ai mobilisé deux trois concepts. Le texte caché de James Scott.
1: Oui.
0: Et j'ai vu qu'il y avait une texte caché qui continue à préserver et qui circulait et changeait. Le texte changeait aussi, ce n'est pas le même texte. Et deuxièmement, les coulisses. Et j'ai compris que les Kurdes ne vivent autrement sur la scène, dans l'espace public, etc. Et ils se reconstruisent sur les coulisses. Et là,
1: Je peux te.
0: oui.
1: Oui, je crois que ce que tu es en train de dire, pour moi, c'est en effet quelque chose que tu as magnifiquement conceptualisé. C'est-à-dire que tu crées là ce que j'appelle une image conceptuelle, un petit peu très deleuzienne, et finalement ça rejoint. Et je vais lire le passage où ça paraît très très clair.
0: Court.
1: Court, très court. En réfléchissant avec Scott et Goffman, donc ce sont les deux références. Si, si, je crois qu'on m'entend. J'ai conceptualisé les coulisses comme des lieux de liberté relative, des espaces où l'on peut échapper, même brièvement, au contrôle social, où l'on abandonne les rôles assignés par le pouvoir. Cet abandon est une manière de contourner, voire de subvertir, les normes dominantes. C'est là que la mise en scène sociale s'interrompt, là que les rapports de pouvoir peuvent être momentanément déjoués. J'ai écrit, il y a des espaces hors du regard dominant, espace pour reprendre son histoire, sa langue, espace pour reprendre sa parole, espace de l'expression, espace de critiques informelles, espace de solidarité, espace de contre-discours, espace de contre-culture. Oui, les trésors sont dans les coulisses. On ne les trouve pas en creusant la terre, mais dans le quotidien, éparpillés.
0: Voilà, merci Cathy, parce que ça m'a aidé, comme ça j'ai bu de l'eau, etc. Et aussi. Alors, je résume vite fait. Dans ce contexte, par exemple, je ne vais pas tout dire, parce que sinon ça ne suffira pas notre temps court. Mais premièrement, l'organisation sociale a vraiment, donc autour des grandes familles, on peut dire tribus, qui faisaient une contre-espace contre l'espace étatique moderne. Et c'était vraiment incroyable. Moi, je réfléchis beaucoup avec. Je critique le nationalisme méthodologique, le évolutionnisme, etc. Donc, je réfléchis, mais je ne vous dis pas maintenant. Et j'ai remarqué que cette façon de vivre et créer des espaces sociaux très importants. Mais je parle des grandes familles et de garder cette grande de relation de tributaire. Donc dans la sociologie, il y a quelque chose d'important, la structuration des relations sociales. La structuration des relations sociales, les réseaux. Donc ça veut dire que quand une relation sociale, je vais vraiment très grossièrement, ça se répète l'effectif, ça crée une structure. Même pas, on n'avait pas besoin d'aimer la personne, mais juste rencontrer, ça fait une structure sociale. Donc les Kurdes, grâce aussi à la population kurde, grâce à la zone rurale, ont gardé, ont créé leurs relations toujours avec leurs cousins, leurs oncles, etc. Et ils ont créé un territoire relationnel qui dépasse les frontières politiques. Et moi, j'ai découvert ça, c'était incroyable, parce que moi, je buvais depuis mon jeune âge kachak chai, le thé contrebandier. Mais tout le monde parle de thé contrebandier ou le tabac contrebandier. Mais on dit kachak en turc. Mais tout le monde parle. Et quand même, tu vas à un endroit, tu dis, est-ce que vous avez kachak chai? Voilà, c'est mais parce que les Kurdes amènent de l'Iran. Mais c'est normal, ça devient une culture. Mais de leurs cousins, cousines. Voilà, aussi, il y a cette commerce, il y a des relations, il y a aussi, la transmission de la culture, de l'histoire, du vécu. Mais comme l'écriture est interdite, pas seulement en Turquie, dans quatre parties de Kurdistan, alors qu'est-ce qui se passe? La musique prend tout le relais. La musique. Et c'est incroyable. Donc, il y a beaucoup de choses, mais je veux parler de deux choses qui sont importantes. À l'époque, dans les années 60, 70, 80, il y avait une radio, deux radios, qui venaient d'Yerevan. Les Kurdes en Yerevan, ils avaient le droit de faire un programme de radio une heure par semaine. Alors, ça veut dire que, mais ils m'ont beaucoup raconté tout ça. Tout le village se réunit, ils trouvent une radio, tout le monde écoute, les enfants, les vieux, en kurde. Et de Georgie. Et il y a la musique, etc., etc. Et moi, j'ai découvert, surtout, je vais vous parler de ça, les dengbej. Le troubadour kurde. Alors, c'est pas le même type de troubadour. Le troubadour kurde, dengbej, c'est pas soutenu par les féodales, par eux, c'est comme des guérillas un peu, mais très mythiques, des personnages très très mythiques, et ils sont habillés, nourris par la population, ils sont errants, ils habitent là, tout le monde les accueille, ils chantent, ils connaissent toute l'histoire, ils racontent, ils créent, ils ont une mémoire super, ils jouent. Il joue aussi, etc. Et quand il vient, tout le monde vraiment est en excitation. On l'habille, on le nourrit, etc. Il reste une semaine. Et moi, ils m'ont fait entrer dans ces espaces. Et une des séances, donc ça dure 4 jours ou 5 jours, quand une dengbej arrive, les soirs, il raconte. Qu'est-ce qu'il raconte? Il raconte des histoires d'amour, il raconte les massacres. Il raconte des résistances, mais pas seulement dans les frontières de Turquie, la première république kurde en Iran, Mahabad. Il raconte les massacres en Irak. Il raconte. Donc, et je vois qu'il y a une circulation de toutes ces expériences avec la musique. Et à un moment donné, pardon, je me suis. Et à un moment donné. Et surtout, c'était aux premières étapes, il s'est tué et j'ai vu tout le monde pleurer, même les hommes. Et les femmes faisaient comme ça. Et moi, j'ai baissé ma tête. Et donc, voilà, de découvrir tous ces espaces était important pour moi. Et donc, la musique, c'est comme ça. Après, il y avait des cassettes qui sont sorties, qui ont circulé entre les frontières. Donc, ils m'ont raconté tout ce passage, comment ils ont gardé. Et la danse, c'était important. Par exemple, il y a un vieux monsieur qui me dit, Pınar, alors, quand on fait les fêtes de mariage, je ne sais pas quoi, eh ben, ils dansent pour tout. Ils vont aux alpages, ils vont, je ne sais pas, avant de commencer le travail, il y a tout le temps la danse. Et il me dit, par exemple, quand tu tiens la main comme ça et quand tu danses comme ça, ça veut dire que c'est la danse des combattants. Donc, tu ne dis pas ouvertement, mais tout le monde comprend le texte caché. Tu dis, bon, tout le monde comprend qu'on soutient les combattants. Des choses comme ça. Donc moi, donc j'ai compris tout ça. Donc j'ai donné deux, trois exemples. Il y a plusieurs exemples aussi dans le livre, comme les prénoms, comme les. On n'utilise jamais les prénoms donnés par l'État. On ne prend pas beaucoup les cartes d'identité. Plein de choses. Et donc j'ai écrit tout ça. Et donc ma recherche a pris une autre forme. Premièrement, les dynamiques socioculturelles de cette de résistance politique. Parce que quand le PKK il a émergé, il s'est appuyé sur cette richesse, sur cette dynamique, et il a bien s'intégrer à ça, il a bien utilisé aussi tous les rituels qui continuent, etc. Je ne vous ai pas parlé de névrose, c'était important. Névrose, donc c'est on dit la fête des printemps, les Iraniens, etc., etc. Mais les Kurdes, déjà depuis longtemps, l'ont transformé à une journée comme le 1er mai, 8 mars, de résistance. Et comment ça s'appelle mythologie.
1: Tu dis, je crois, espace. Tu dis, comme je l'ai résumé plus haut, l'espace névrose est devenu, à partir de 90, un espace d'insurrection. Espace de Cyril Dan,
0: oui.
1: C'est-à-dire de lever la tête.
0: Oui, tout à fait. Et donc, névrose, c'est. Il y a longtemps, il y avait c'est la mythologie qui s'appelle Deak, c'est un roi qui mangeait les cervelles des jeunes, des enfants tous les jours. Et la population ne pouvait pas résister. Un jour, un forgeron, Kava, la tue et met une très grande feu. Et à partir de là, il débarrasse du roi, etc. Donc, c'est une histoire. Et donc, tous les névroses, la population met les feux quelque part. Mais à partir de 90, à partir de cette sortie d'émergence du PKK, il a créé un espace où les populations ont commencé à agir ensemble. Et comme, donc, il y a les causes, on peut discuter après, mais comment. Le PKK, il a aussi retrouvé les ressources transfrontalières. Il n'a pas été abattu comme les autres organisations, etc. Donc, ça donnait une confiance, je ne sais pas. Et la population, il a créé des conditions de monter sur la scène. Et à partir de 90, la population a commencé de sortir des coulisses et monter sur la scène. Et c'était incroyable. Et moi, je suis sur les toits et j'écris. J'ai dit que comme si les Kurdes ont creusé la terre, ont sorti leur coffre, ont trouvé tous les bijoux, ils ont mis partout, et ils ont dit c'est là. Et ça, c'est vraiment... J'ai découvert cette... Et là, j'ai commencé à ajouter une autre dimension à ma recherche, un autre axe à ma recherche. Premièrement, cette dynamique socioculturelle de la résistance. Mais deuxièmement, le caractère transformatrice de l'action collective. Et j'ai vu qu'il se passe quelque chose qui, quand tu commences à agir ensemble, quand tu es sur la scène, il se passe quelque chose de terrible. Il y a des gens qui tu regardes avec l'autre, il y a l'émotion, tu touches la main, tu dis « non, viens là », etc. Tu continues malgré tout, etc. Et c'est tu ne plus jamais avant et après. Et donc moi, j'ai suivi ces mobilisations et j'ai compris que... il y a une théâtre forum qui est en train de se mettre, donc j'ai utilisé ce terme dans le livre. Il y a une théâtre forum, une manifestation, mais comme une théâtre forum, parce qu'il y a beaucoup de spectatrices, parce que l'action collective transforme la population, une politisation énorme, et beaucoup d'acteurs qui commencent à être. Donc c'est pas seulement l'organisation, mais la population se transforme. Par exemple, juste par rapport aux femmes, en général, on parle de quand on pense aux femmes kurdes, on pense les jeunes femmes qui ont le Kalachnikov. Donc c'est l'image, mais c'est une petite partie du tableau, parce que moi j'ai découvert que la transformation des femmes dans les villages, dans des espaces, etc., c'est beaucoup plus riche que ça. Par exemple. Il y avait une députée. En plus, j'ai oublié de dire que avec ces Sahel Dan, Il y a une partie politique qui est née, plein de députés, plein de mairies. Donc il y a une mobilisation très politique, des espaces politiques qui ont été créés. Et là, donc Leyla Zana, c'est une des députées des années 90, début 90, 91, 89, je crois. Et non, 93, 92. Et donc, c'est très intéressant. Elle a des enfants. Elle n'a pas fait des études. Elle est mariée. Et elle est devenue députée. Et elle met un bandeau de trois couleurs dans sa tête. Et elle lit et elle parle en kurde. Dans l'Assemblée nationale turque. Après, vous savez, ils les ont jetés dehors, les Turcs, voilà, et en prison, très longtemps en prison, etc. Mais la population, ça, c'était... Il y a plein de gens qui me disent qu'il y avait une avant et après. Une avant et après que cette femme, dans l'Assemblée nationale, elle a parlé de notre langue. Et il y a une autre personne qui m'a dit que... Ah, je vais vous dire après. Donc, je pour finir. Ça vous intéresse ? Alors, quand j'ai découvert tout ça, mais il y avait en même temps la violence énorme. Et n'oubliez pas ça, parce qu'il y a toujours des morts. Et aussi, les villages sont désertés, les islamistes sont partout. Les islamistes et paramilitaires sont partout, etc., etc. Et beaucoup d'enlèvements, tueries, crimes, mais on ne sait pas qui l'a tué. Voilà. Il y a plein de choses comme ça. Donc, dans ce contexte, sur le toit, je me pose une question. Je me dis, est-ce que l'organisation politique, le mouvement politique, a bien fait de vider les coulisses? Est-ce que la population a bien fait de sortir? Parce que la vieille femme m'avait dit, il faut bien cacher les trésors. Les bandits sont partout. Et j'ai dit, est-ce qu'il faut aller les garder toujours? Et pour, quand tu mets tout sur la scène, ils te tuent, ils te massacrent, ils te disparaissent. Et là, j'ai ajouté d'autres questions à mes questions. Bien évidemment, je ne me pose pas toujours les mêmes questions sur le terrain. C'est pour cela que tu fais des recherches de longue durée. Et j'ai posé ces questions. Et qu'est-ce qu'ils m'ont dit? J'ai appris beaucoup de choses. Par exemple, une réponse. Tu sais, Pınar, tu sais, ma fille, parce que les Kurdes, les Dengbej, les troubadours étaient vieux. On ne pouvait pas continuer jusqu'au bout avec les troubadours. L'autre me dit, on ne pouvait pas rester toujours fermé dans le village, dans la famille, etc. Mais j'ai découvert que cette effervescence, cette action, ce caractère transformatrice de l'action a transformé la population, a créé une dynamique politisée, politisation de la société, multiplicité des acteurs. Et là, j'ai découvert qu'il y a une danse à mille têtes qui commençait. Donc si tu coupes une tête, l'autre tête va continuer. Si tu coupes autre tête, l'autre tête va te continuer. Et là, c'était incroyable. Et j'ai dit que maintenant, la scène, ils ont monté sur la scène, il est déserté, mais les migrations. Donc il y a plein de Kurdes qui sont venus en Europe, et surtout après cette période, à Istanbul, à Izmir, etc. Donc, au début, tu dis que c'est n'importe quoi. Non, mais en même temps, par exemple, moi, j'ai quitté mes luttes, j'ai quitté Istanbul, venu ici, mais j'ai rencontré plein de personnes. J'ai rencontré, maintenant, je suis très active avec les réseaux iraniens, je suis très avec les Argentines. Je ne pouvais pas les rencontrer si je restais dans le pays. Donc, j'ai créé des possibilités que je ne pouvais pas faire si je restais dans le pays. Donc, je crois que les Kurdes ont élargi le réseau, la structure des relations sociales qui dépassait les frontières politiques. Maintenant, ça dépasse plus. Et il y a aussi la circulation des ressources dans ces relations. Circulation des expériences, des explorations. Et on m'a dit que, tu sais, nous avons tout, grâce à ces organisations, nous avons tout transcrit ou mis en cassette ou mis en vidéo les Dengbej. Maintenant, on ne va pas les oublier parce que maintenant, la télévision diffuse toutes les informations. Donc, moi, je vais dans cette période de guerre, dans les villages, mais vraiment perdus, et je vois des antennes. Mais dans des petites maisons, comme des, il y a 4-5 maisons très perdues, et il y a les soldats partout, et je vois une petite antenne. Alors, quand tu vois les antennes, tu comprends qu'ils regardent le MedTV qui vient de l'Europe. Et j'ai dit, mais c'est n'importe quoi. Et c'est toute cette mobilité, toute cette. La perte crée d'autres possibilités. Et donc, voilà. Et donc, quand, donc je vous avais compris qu'est-ce que je parle dans ce livre. Et après, quand j'ai commencé, j'ai décidé à le publier, il y a la guerre de Syrie qui a commencé. C'était juste. Donc, le livre, il est publié en février, 16 février. En Paris, donc j'ai fait la sortie, et c'était la période où les Kurdes peut-être subissaient une des plus dures expériences de leur histoire, une des plus, je ne sais pas. Et là, j'ai demandé à mes amis kurdes, j'ai dit qu'est-ce que vous en pensez, est-ce que j'ai le pain de publier ce livre qui date de 28 ans. Ils m'ont dit oui, Pounage, parce que déjà pour ça donne de l'espoir quand tu rappelles de la danse de mille têtes. Et je crois que cette danse de mille têtes va continuer avec toutes les expériences qui viennent d'ailleurs. Voilà ce que j'essaie d'expliquer.
1: On va. Juste un mot. Ah ben, c'était le but. C'était le but. Juste peut-être un mot pour dire à quel point ton livre, je terminerai rapidement, ne vous inquiétez pas, pour dire à quel point ton livre, non seulement est le récit qui est le récit d'une l'exhumation, retrouver ce qu'on a voulu tuer, mais je crois en même temps qu'il a une très grande importance, d'ailleurs ça a été dit dans différents articles concernant ce livre, il a une très grande importance épistémologique. Là, on n'a évidemment pas le temps de parler de ton approche et de parler surtout de ce que tu as expliqué, à savoir qu'il y a une incorporation du savoir. Autrement dit, qu'aucune recherche n'est une recherche neutre, mais que la neutralité du savoir, c'est une fiction. C'est la construction d'une fiction qui est d'ailleurs la construction d'une fiction par les pouvoirs. C'est toujours les pouvoirs qui inventent une neutralité en faisant croire qu'il n'y a pas de point de vue. Donc ce que ton livre, à travers justement, en traversant des frontières, quoi, qui sont les frontières des différentes formes de récits, je pense que ton livre met tout à fait en évidence ce que bon voilà des théoriciennes, des matérialistes féministes comme Donna Haraway, puisque tu en parles, comme Jeanne Favre-Sada, bon, et donc cette importance là je crois qu'il faut bien sûr que vous lisiez le livre, ça y a aucun doute, mais que vous voyez à quel point il y a une traversée de frontières. Et Pinard était d'accord pour qu'on termine par quelques paroles de Narges Mohammadi. Donc vous savez qu'en ce moment, la situation est une situation extrêmement grave. Et j'ai pris ces lignes d'entretien que Pinard avait eu avec Narges Mohammadi. Nos émancipations sont interdépendantes. C'est en unissant nos voix, nos intelligences et en mutualisant nos ressources que nous pouvons faire bouger les choses. Pour y arriver, nous devons dépasser les frontières, les murs, les difficultés. C'est possible. Il faut juste se concentrer et travailler sérieusement.
0: Narguez, donc vous savez, on l'a amené à l'hôpital, mais sa situation de sa santé devient de plus en plus grave. On dit qu'elle a perdu sa conscience. Elle n'a pas de relation avec les avocats, ses avocates. Seulement sa sœur peut la voir. Et en France, c'est très difficile parce que en France, en Europe, dans tous les pays, parce que le mouvement, donc comme il y a la guerre maintenant en Iran, donc c'est très difficile de faire entendre comment l'État iranien écrase les résistants. Et surtout, je veux vous dire ouvertement, les voix qui sont proches à Narguez, donc les voix féministes et ouvertes de gauche, etc., sont aussi réprimées par la droite européenne, qui sont proches aux pélévistes, qui sont proches aux royalistes, et qui sont très, très, très, beaucoup d'opportunités. Et même l'avocate de Narguez Mohammadi à l'Assemblée nationale française a été mise. Elle dit qu'elle soutient Palestine, il ne faut pas la sortir dans les télévisions, etc. Donc vous voyez, on croit qu'il a pris une balle, elle est très intouchable, etc. Mais il y a un vrai acharnement, même aux militants qui sont dans le mouvement Femmes, Vie, Liberté. Et nous essayons de vraiment tisser nos liens plus que possible. Et voilà. Et je vous invite de lire ce qui se passe de plus en plus. Merci. Alors, on a le temps pour poser des questions ?
2: Tout à fait, on va faire ça.
3: Mais rapidement, parce que la question, évidemment, elle est sûrement, elle entraînerait beaucoup de choses, mais où est-ce qu'en est la résistance kurde aujourd'hui ? En Turquie même avec Erdogan et tout le... Qu'est-ce qui se passe exactement aujourd'hui ?
0: Tout le monde trouve intéressant votre question, je pense.
2: Oui.
0: Alors moi, je vais vous dire que quand j'ai décidé de ne pas faire une recherche sur l'organisation politique, et moi, c'est pas ma spécialité sur toutes ces relations entre les organisations politiques, etc. Moi, j'ai vraiment travaillé, je peux parler de ce que j'ai travaillé sur la mobilisation, les dynamiques sociales, etc. Mais pas en tant qu'expert, mais en tant que citoyenne, en tant que militante, etc. Et je peux vous dire mon avis, mais c'est pas sur la base de ma recherche. Les Kurdes, depuis très très longtemps, le mouvement kurde, donc je ne dis pas les Kurdes, parce que quand on dit les Kurdes, ça me va. Le mouvement kurde, donc autour de PKK, mais qui est devenu une danse à mille têtes. Parce que j'ai oublié de vous dire qu'il y avait une autre personne, âgée aussi, qui m'a dit, tu sais, il dit Heval, comme camarade. Heval, ça veut dire que les militants, les cadres de PKK, c'est les Heval. Vous savez, les Heval, quand ils vont trop loin, nous, la population, on les tire. Donc, j'ai vu que c'est pour cela que j'ai dit c'est une danse à mille têtes, une théâtre forum. Il y a quelque chose qui va et qui vient. Donc, et c'est que j'ai remarqué durant mes recherches et après tous mes engagements, le mouvement kurde avait décidé de se débarrasser des armes il y a très longtemps. Très, très longtemps. Quand j'ai été arrêtée, juste 2 mois après, Öcalan. Il a été enlevé, il a été amené en Turquie. Et moi, c'était une période où, quand j'étais arrêtée, il y avait le cessez-le-feu, le PKK, il avait déclaré. Donc, il voulait vraiment se débarrasser. Parce que, comme le mouvement a commencé, comme ces dynamiques sociaux ont commencé, il n'avait plus besoin des armes. Et il savait qu'ils étaient rendus compte que les armes, c'était une poids et c'est leur desservait. Devenus terroristes, et comme dans l'Europe, etc., criminalisés, etc. Ils n'avaient pas besoin de ça. Mais donc, ils essayaient tous les chemins depuis très longtemps pour se débarrasser. Et je vous dis, comme le Pays Basque, comme ETA, comme plein d'autres exemples, les États ne sont pas d'accord avec ça. parce qu'ils veulent vraiment que l'anomie continue, la criminalisation continue, et les Kurdes font un grand effort pour pouvoir vraiment entrer, garder leur trésor et pouvoir aussi continuer leur lutte dans tous les espaces qui sont déjà entrés. Vous savez, en France, toutes les associations kurdes qui sont... voilà, quand ils ont... qui cassent la, donc, ils sont criminalisés. Donc, c'est ça que je veux dire. Et donc, les Kurdes ont essayé de faire ça. Et les États, ou les États comme Syrie, comme la Turquie, etc., je pense que la conjoncture politique, les Kurdes aussi sont devenus une force assez importante. Parce que moi, ma recherche parle de côté turc, de côté nord, comme disent les Kurdes. Mais en Irak, il s'est passé des choses énormes entre-temps. Et ils ont créé une autonomie. Et maintenant, il y a des écoles, des universités kurdes, etc. Et aussi, en Syrie, la résistance des Kurdes a créé un espace autonome, Rojava. Et tout ça, les Kurdes, donc les Kurdes en Iran, ils ne sont pas seulement le PKK, mais ils sont toutes trois organisations mais qui sont en alliance. Et cette alliance a fait peur aussi, tous ces. Et donc tout le monde veut être, ne pas fâcher avec les Kurdes. Donc c'est la force qui fait que. Donc ils essaient de comment on dit, ils ne répondent pas aux demandes de la paix, de négociation de paix, mais ils traînent, ils essayent de trouver, etc. Mais les Kurdes disent que nous n'allons pas nous lever de la table des négociations. Nous allons continuer jusqu'au bout, parce que en même temps, beaucoup de personnes ne comprennent pas. Mais si tu veux faire la paix, tu veux faire la paix avec ton ennemi. Tu ne veux pas faire avec ta voisine. Donc c'est pour cela que les Kurdes essaient de négocier avec leur ennemi, avec donc et il y a plein de personnes qui ne comprennent pas ça, je pense. Et quand on est en dehors des zones de guerre, de la mort, etc. Nous pouvons parler dans notre confort facilement. Mais si le mouvement kurde et toutes ces populations qui la soutiennent, qui ont décidé de vraiment continuer avec les voies démocratiques, il faut les soutenir, il faut rendre visible cette démarche. Voilà. Et pas attendre qu'est-ce qui va se passer, parce que les rapports de force sont vraiment très, très durs. Et les Kurdes, et aussi, moi, je soutiens les populations qui sont les plus vulnérables, les Arméniens aussi. C'est pas comme Azerbaïdjan, ils n'ont pas les mêmes argent. Donc, c'est les populations qui n'ont pas beaucoup de possibilités. Donc, c'est très important de les rendre visibles politiquement et de les inviter, de faire des choses ensemble, d'essayer d'ouvrir des chemins. Pour qu'ils soient plus politisés. Par exemple, moi, nous avons organisé à Strasbourg, il n'y a pas longtemps, on a invité tous les anciens maires exilés pour qu'ils nous racontent leur expérience de participation sur le contexte répressif. Comment une mairie peut créer des dispositifs de participation malgré les répressions. Ils nous ont raconté, et tous les différents maires, plutôt de gauche, écologistes, etc., français, sont venus les écouter. Donc, c'est intéressant, ces choses-là. Voilà. Donc, j'ai répondu à la question. Et maintenant, on peut continuer. Ouais. Ah non, il y a une autre. Pardon, excusez-moi.
2: Est-ce que le mouvement kurde donne l'espoir d'un dépassement des États-nations?
0: Est-ce que le mouvement kurde donne l'espoir de dépassement de l'État-nation? Je dirais oui, parce que comment dire, j'ai parlé de des territoires, de création des territoires. Je peux parler de mon expérience personnelle d'abord. Moi, quand j'ai quitté la Turquie, au début, je me sentais comme exilée. Mais de petit à petit, j'ai découvert comment ces frontières politiques m'ont marquée aussi. Et j'ai commencé une déterritorialisation. Maintenant, j'ai dit que ce territoire appartient à personne. ni à moi, ni à lui, ni à... Donc, aucun territoire appartient à personne. Nous, nous sommes des passages, nous sommes éphémères, nous sommes là. Donc, les Kurdes, avec leur lutte, avec toutes ces circulations, je pense, et surtout avec les convergences des luttes avec d'autres mouvements, pas seulement en Turquie, mais ailleurs, il y a des réflexions très importantes, mais qui ne sont pas encore, qui ne sont pas encore réalisées toujours, parce que les conditions matérielles, structurelles ne permettent pas. Mais dès que des discussions commencent à circuler, ça va prendre. Il y a des possibilités. Je ne peux pas dire qu'il y a l'espoir, il y a une demi-espoir. Comme disait un poète turc qui est tué par les islamistes en Turquie. Voilà. Metin Altunok.
2: Ouais. Merci.
4: Bon, c'est moins une question que deux observations. Je voudrais d'abord remercier Cathy pour sa belle présentation et merci Pinar pour son témoignage. Et voilà ce que ça m'évoquait entre autres. Alors, en tant que chercheuse, je conçois évidemment l'arrachement que peut représenter le fait d'être privée de sa propre recherche. Et tu récusais le terme d'avortement. Tu dis, c'est pas une recherche avortée. Et elle vit toujours. Et ça me rappelle ce que disent les gens qui ont dû subir une amputation.
0: Amputation, ça veut dire quoi ?
4: Quand on te coupe un bras, une jambe, etc. Oui. C'est que le membre amputé continue de vivre. Et il me semble que c'est un peu ça que tu nous racontes en disant, mais cette recherche, elle continue de vivre et de prospérer d'une certaine façon. Donc ça, c'était ma première observation. Et la deuxième observation, je voudrais faire juste un petit pas de côté et rappeler qu'après le coup d'État manqué de 2016, beaucoup de collègues universitaires turcs ont été arrêtés, etc., et sont sous le coup d'un certain nombre d'inculpations de la part du gouvernement turc. Et ce que tu évoquais sur la torture que tu as subie, il me semble que ça se poursuit par rapport à ses collègues dont le procès est sans cesse différé. Et cette technique qui consiste à reporter sans arrêt le procès, voilà, ce qui ne permet pas de clôturer cette affaire, fait partie intrinsèque, finalement, du processus de torture. Voilà, c'était juste ce que je voulais
0: dire.
4: Tout à fait.
0: Et toutes les autres prisonniers, aussi en Turquie aujourd'hui, qui n'ont fait que des activités de culture, de film, de cinéma, et ils ne savent même pas leur acte d'accusation depuis des années. Voilà, merci beaucoup.

Vous venez d'écouter une rencontre avec Pinard Sélec qui vient de faire paraître aux éditions Université Paris Cité « Lever la tête, la recherche interdite sur la résistance kurde » enregistrée à la librairie Ombre Blanche, mercredi 6 mai 2026. Dernièrement, Pinard Sélec a publié « Le chaudron militaire turc, un exemple de production de la violence masculine » aux éditions Antoinette Fouque. 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

0: 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Il est 8 heures.
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5: H1000 vous propose de regarder la nature et la montagne avec vos oreilles. Durant 30 minutes, votre radio va déambuler par les chemins. Les chemins. Auditeurs, auditrices, soyez les bienvenus pour une émission plutôt spéciale.
6: Ah, je ne connais pas,
7: si vous êtes démonstratif.
6: Toi, que c'est mon chien.
5: Bienvenue, je suis donc chez monsieur Olivier ben oui. De Roubaix.
8: Ah ben oui, tu y es, ouais. Tu vas bien?
5: Oui, je vais bien. Allez.
8: Je dirais un vieux sonotone à toi, Gantel.
5: Avec le micro.
6: Oh, putain, ça grésille, oh, ça va pas.
5: Oh. Artiste, conteur et surtout artiste qui met le passé, la tradition de l'oralité au goût du jour, je viens donc aujourd'hui marcher avec Olivier de Roubaix. Lui, me semble-t-il, qui sauve de l'oubli la mémoire des hommes et des montagnes sous le feu ardent de l'ère numérique qui nous sépare du réel et du lien vers la nature. C'était une belle intro, ça ?
8: Non.
5: Non, ah bon ?
8: Non, comme intro, tu es complètement à contre-courant de ce que je fais. Tu fumes trop. D'accord. Je vais t'expliquer ça. Ça va, les gars ? Vous êtes bien là-haut ? J'ai toujours pas de réponse de tes parents, Mathis. Donc, peut-être ils viendront te chercher, peut-être pas. La vie te le dira. Nous, on va se balader. Et puis, on revient. Voilà. Bonne chance.
5: Tu fais tout en même temps, quoi.
8: Ouais.
5: Conteur, père de famille,
8: oui.
5: Balade.
8: Je vis, quoi.
5: Voilà, ça, c'est une meilleure intro que la précédente.
8: Voilà.
5: Oui, d'accord.
8: Mais non, mais parce que regarde, par exemple, je ne suis pas artiste. Je suis artisan, moi. Tu vois ? Je suis artisan de ce que je fais, de la parole. Mais artiste, comment te dire ? Ça implique une signature qui, quelquefois, prend le pas sur la création elle-même. Moi, j'aime bien l'idée de faire quelque chose le mieux possible, d'accord, mais que ça... que je rêve d'anonymat, moi.

0: Même pas. Je collecte un peu, je picore si tu veux, mais je suis pas, non, je suis pas une mémoire. Les ethnologues font ça, tu as des gens qui ont fait vraiment un gros travail de collecte. Certains conteurs d'ailleurs font un gros travail de collecte. Moi, non, moi je suis un pilleur de tombes, moi. Je récolte ce que font déjà les autres et et après voilà, après je travaille la chose, après je polis le bois, après j'y mets ma pâte, ma patine qui est particulière, j'en conviens. Mais non, je suis pas un grand sauveur un grand sauveur de quoi que ce soit. Je crois que la plupart des histoires pourraient continuer à être empaillées sans moi. Tu vois? La plupart du temps, on empaille les histoires, les contes, on les récolte, on les écrit et on les stocke sur des étagères. Donc, ils sont empaillés. Moi, j'essaye de les animer, donc de les faire vivre. Voilà. Et c'est là où tout change. C'est là où je suis bon, ouais. Ouais, pour faire vivre. Ça te va comme idée générale, tu vois, c'est ça l'idée. Je désempaille.
1: Moi, je dis tout simplement que je suis à l'écoute.
0: Eh oui.
1: Écoute la montagne, elle te parle, ainsi que les gens qui la font vivre et perdurer.

0: Comment choisis-tu les contes? D'abord, est-ce qu'il y a un travail de recherche? Ou est-ce que c'est les contes et les histoires que tu racontes, c'est le fruit d'une transmission?
1: Alors oui, je les cherche, c'est-à-dire je lis beaucoup, j'écoute dès que je peux. Et on va dire, il en reste, je sais pas, 1 ou 2%, tu vois. C'est-à-dire que la plupart des histoires me passent au travers et je ne les retiens pas, même si elles me plaisent. Elles passent au travers, comme ça. Et puis un jour, il y en a une qui s'arrête, qui niche, qui fait son petit trou, là, et qui ressort, parfois longtemps après.
0: Mais ces histoires, tu les trouves sur des livres?
1: Alors, sur des livres ou je les entends chez d'autres conteurs. Et alors, dans la réception, j'ai eu la chance d'être très proche d'Henri Gougaud, et qui était le grand conteur, probablement, et aussi un homme très généreux, pour qui le partage était très important. J'ai eu la chance d'être son disciple, en fait. Et voilà, qu'il soit mon maître. Donc j'en ai reçu beaucoup d'histoires de lui, et certaines que j'aurais aimé adorer même raconter, mais qui ne sont pas faites pour moi, qui ne me correspondent pas, qui ne trouvent pas en moi de quoi se nourrir. Donc elles me font plaisir à l'oreille, elles me font plaisir à l'âme, mais je suis infichu de les raconter.
0: Et quel a été le déclic qui fait que tu as eu envie de conter et de transmettre?
1: Écoute, je sais pas. C'est une accumulation de choses. D'abord, c'est ici, tu vois, dans ces montagnes où je passais mes vacances d'enfant.
0: Attends, hop, on peut arrêter de marcher parce que... non, je suis pas fatigué. C'est pour le son.
1: Ça fait du bruit, oui.
0: Voilà, vas-y.
1: Alors, moi, si tu veux, j'ai passé mes vacances d'enfant ici, dans ces montagnes. Et le soir, j'allais voir les vieux, quoi. Dans le coin, j'avais toute une palanquée de vieux qui ont tous disparu maintenant. Et qui me racontaient quelques histoires. Et puis qui surtout me racontaient la vie, quoi. Tu vois, le quotidien, le passé. Ça a été la première couche. La deuxième, j'ai une famille de parleurs. Mon grand-père était procureur et poète.

Principalement poète, peut-être d'ailleurs. Mon père était pasteur, poète aussi d'ailleurs. Tu vois, on est des gens de parole, quoi. Ça traîne dans la famille. Et la troisième couche, un peu étrange, a été que pour m'installer ici en montagne, j'ai voulu faire accompagnateur en montagne. Et voilà. Et c'est un métier où on marche peu et où on parle beaucoup. Ça, c'est, je le dis pour ceux qui sont passionnés par la marche en montagne et qui veulent faire ce métier. On marche peu, quoi. On s'arrête souvent pour faire vivre ce qu'il y a autour. Donc on raconte. Et ça a été la troisième couche. Puis ça s'est fait tout seul après, au refuge, au hasard, les jours de pluie. Il fallait animer, donner vie. Et alors j'ai raconté des histoires.

0: dans quelle mesure justement la montagne ou les paysages montagnards t'ont influencé?
1: Ah ben c'est tout, tout, sans arrêt. Alors là, pour ceux qui connaissent bien mes histoires, la montagne est dans toutes mes histoires. Il n'y en a pas une qui y échappe. Toujours ce cadre de la pente, quoi que je raconte, c'est toujours en montagne. Et généralement, quand on écoute bien mes histoires, la montagne d'ici, ça s'entend au type de forêt, à la façon de couler des ruisseaux, voilà, au silence qu'on y trouve, aux animaux qu'on y croise, etc. Donc c'est vraiment la montagne d'ici qui peuple toutes mes histoires. Pour une simple raison d'ailleurs, c'est qu'on ne peut pas faire autrement. Le conte, c'est nécessairement raconter avec ce que l'on est. On n'invente rien quand on conte. Ça, c'est important à comprendre. On n'invente rien. Si on invente, on est à côté, on est dans l'abstrait, on est dans quelque chose qui flotte dans l'air, qui n'est pas enraciné. Il faut toujours raconter avec ce que l'on est, avec ce que l'on a. Donc moi, je suis cette montagne-là, je la vis, j'y vis, je la sens, je la renifle, je l'ai en mémoire. Donc je n'ai aucune sorte de problème à la raconter, puisque elle fait partie intégrante de moi. C'est comme ça qu'on peut raconter.
0: Donc si je comprends bien, la montagne, tu l'as fait vivre. Et est-ce que la montagne t'a aidé à vivre?
1: Ah bah, évidemment. Enfin, je ne pourrais pas la raconter si elle ne m'avait pas apporté des choses. Si elle ne m'avait pas tout apporté, d'ailleurs, bien sûr. Je l'ai énormément désiré, moi, cette montagne. J'ai vécu en exilé. Né à Paris, j'ai vécu un peu partout, j'ai suivi mes parents, quoi. À Strasbourg, à Paris, en Afrique, en Ardèche, etc. Mais toutes les vacances ici me rappelaient que la racine, elle était là, quoi. Et donc, oui, elle m'a absolument tout apporté sur mes désirs d'homme, sur mes plaisirs, sur ma part de liberté, sur ma façon de regarder la vie, ouais, complètement, bien sûr, ouais. Et c'est pour ça qu'elle peuple toutes mes histoires, parce qu'il ne peut pas en être autrement.
0: Bah, en fait, ça rejoint ce que tu dis, le leitmotiv du programme. Écoute la montagne, elle te parle.
1: Ouais. Oui, tout à fait. Bien sûr qu'elle me parle et que je suis heureux de pouvoir lui donner ma parole, ma voix d'homme, tu vois, parce que je suis bien conscient que à des moments, mes auditeurs sont en montagne. Dans la salle des fêtes de Bourg-en-Bresse ou j'en sais rien, j'arrive à les amener ici, là où on est. Donc sur le chemin pavé, dans la forêt à deux pas du ruisseau, dans la pente qui essouffle, tu vois. Parce que l'histoire dit ça. Enfin, c'est pas que j'ai un talent particulier pour ça, hein. C'est juste parce que je me mets à disposition. Je me mets à disposition de cet univers qui m'entoure. Pour le transmettre. Et du coup, ça se fait tout seul, presque sans moi.
0: Bah d'ailleurs, en voici un petit exemple. Hein. Ça corrobore exactement ce que tu dis. Le ruisseau au fond. Petit oiseau qui passe. Voilà. Là, je tourne le micro et je vous amène marcher

0: vieille grange avec une fresque sous l'avancée de toi.
1: Oui, je la vois, moi.
0: Voilà. Et qui représente un vieux bonhomme d'ici, qui s'appelait Albert. Je reconnais bien qu'il est très bien représenté avec son chien Matteo, qui était, tu sais, de ces chiens étranges qui comprennent tout pourvu que ce soit le maître qui le dise. Et voilà, qui a beaucoup fait cet homme pour mon, voilà, pour mon attachement à cette montagne, justement. Parce que c'est lui qui m'a appris le... Je ne sais pas comment dire, quoi. Comment on piège la grive, comment on règle ses comptes avec le renard quand il a la maladresse de venir bouffer les poules, comment on taille un sabot, comment on écoute le ruisseau, etc. C'était une sorte de grand-père d'adoption, quoi. Voilà. Et il était, chaque fois que je passais là, je peux le saluer. Il est encore bien vivant, alors qu'il s'en est allé il y a 26 ans, quoi, tu vois, mais il est encore là, immobile sur la fresque.
1: Es-tu nostalgique d'un certain passé qui semble peut-être nous filer entre les doigts en termes de tradition, de culture,
0: non,
1: de patrimoine montagnard ?
0: Non, ça m'emmerde, ça. Ça m'emmerde le regard passéiste sur autrefois, c'est tellement mieux. Non, j'ai une très franche nostalgie sur ma propre jeunesse, sur le temps où je pouvais prendre pleine pente avec le souffle qui tenait, où je pouvais avoir un sourire éclatant qui plaisait aux filles. Oui, j'ai cette nostalgie-là, évidemment. Dieu merci, puisque je vieillis, alors j'ai la nostalgie de ma jeunesse. Mais après, non, j'aime l'instant. J'aime le monde dans lequel on est, qui est parfois fou, parfois mauvais, tout ce qu'on veut, mais qui l'a toujours été. Et ça dépend du regard qu'on pose, tu vois. Par exemple, à la seconde où je te parle, j'ai le choix, moi, en tant qu'humain, ou alors de me dire, merde, il y a Trump, il y a la guerre en Ukraine, il y a un génocide à Gaza, il y a la peste brune qui se répand, machin milieu. Ou alors me dire, depuis 3 jours, il fait un ciel lumineux, il y a de l'eau à foison dans les ruisseaux, et j'entends du bout de l'oreille mes gamins qui jouent là-bas dans la forêt. Voilà, j'ai ce choix-là. J'ai la chance de pouvoir choisir, parce que je ne suis ni à Gaza ni à Kiev. Mais

0: 40 cm de trop pour le cheval. Les gars venaient parfois de nuit parce que si le chemin est en place, il a été mis en place autrefois, donc t'as pas à le déplacer, tu vois. Mais il y avait manière de gagner 30 cm sur 3 ou 4 mètres. Ils venaient de nuit déplacer le mur. T'imagines le travail de déplacer le mur pour gagner, allez, 2 mètres carrés maximum pour que, de terre cultivable.
1: Pour que ça puisse se passer.
0: Oui, ouais. Mais surtout, non, ça passait. Mais s'il y en avait un peu trop de chemin, ils déplaçaient le mur pour avoir un peu plus de terrain cultivable sur leur parcelle. Et donc pour mettre, allez, 10 patates de plus. Et tu te dis, mais jamais ils auront amorti en termes de calories la calorie dépensée pour le travail, quoi. Et ils le faisaient quand même, parce que c'était une question de survie immédiate. Et ça me fascine, ça. Maintenant, je veux dire, c'est tellement rien, ces terres-là, tu vois. Tu peux gagner quoi avec le bois, qui est difficile à exploiter à cause de la pente, etc. Donc, ça n'intéresse absolument personne. Et autrefois, ils seraient venus de nuit déplacer la murette pour avoir un mètre de plus, quoi. C'est hallucinant, en fait. Et ça, allez, 150 ans, quoi. Ça passe vite, quand même. Hein. Alors, oui. Après, je ne les envie pas, hein, parce que aller travailler ça, merci. C'est, voilà. Ils en ont chier, quand même. Et puis, ça, qui a beaucoup. Hein.
2: Ah, ouais, vas-y.
1: Ça, c'est.
0: Il y a une barre de manger, quoi. Il y a une partie qui est tombée.
2: Là, il se régale.
0: Là, tu peux y aller que...
1: Tous les pics noirs, là, ils ont picoré, là, dans l'écorce.
0: Tu vois, on l'entendait tout à l'heure, mais...
1: Justement, est-ce que, pour toi, la marche en montagne, c'est l'éloge à la lenteur?
0: Oh,
1: qui,
0: oui.
1: Qui contraste avec notre époque, où tout va trop vite, me semble-t-il.
0: Oui, alors ça, j'aime beaucoup ça, parce que à t'entendre, je réalise... Et entendre ma réponse, je réalise que je vieillis. Oui, maintenant, c'est l'éloge de la lenteur. Maintenant que j'ai 60 verges, mal aux articulations et le souffle court, la marche est un éloge de la lenteur et j'aime la lenteur. Mais parce que je ne peux plus aller vite, mon pauvre. Mais quand j'avais 20 verges, je cavalais là-dessus et j'aimais beaucoup aller vite, tu vois. J'aimais beaucoup être le chevreuil. J'ai entendu une fois cette formule, et j'ai trouvé très belle, d'un coureur en montagne, parce que la course en montagne me tracassait, tu vois. Qu'est-ce que c'est que cette...
1: Moi aussi, ouais.
0: C'est... Voilà. Et c'est un ami à moi qui était en équipe de France de course en montagne, Thierry Icard, qui était de Massat, et qui m'a dit, mais courir, c'est être heureux. Un enfant court, un isard court, un chevreuil court. Moi, quand je cours, c'est que je suis heureux. Ça m'avait troublé profondément, parce que j'avais dû dire « bof », mais j'avais senti au fond de moi qu'il avait raison. Et que, oui, bien sûr, tant que j'ai ces souvenirs-là de quand j'étais môme, quoi, de courir, tu vois, dans ces herbes folles, dans ces feuilles mortes, là, cavaler dans la descente, tu l'as fait aussi. Ouais. Et voilà, et simplement, nous avons vieilli. Et alors, du coup, quand on vieillit, on s'invente un monde où n'a de beauté que la lenteur.
1: Oui, mais je partage... Pas exactement le même avis. Moi, je courais en montagne parce que je regardais la montagne par le haut. C'est-à-dire qu'il fallait que je fasse le Néouviel, le Vignemale, un hivernal, des choses comme ça. Et maintenant, en prenant le son et en prenant le temps d'écouter, je me suis rendu compte qu'il y avait tout un monde qui fourmillait autour de moi et que j'ignorais parce que je passais trop vite. Alors, ça peut être le petit oiseau, justement, ce que tu nous as montré là, le pic noir ici, Le frémissement du petit lézard qui te surprend sur le chemin. Là,
0: mais tu as raison pour les deux, je crois. Je crois que ça doit être pour ça que la vie t'a donné une vie entière, avec un temps où tu montais au sommet, où tu te mettais au défi, où tu courais à la descente.

0: descente parce qu'on se sent pousser des ailes quand on court à la
1: Invincible,
0: descente,
1: voilà, ouais,
0: invincible,
1: c'est vrai.
0: etc. On a ce temps-là, il est magnifique, on le dévore à pleines dents. Et le lendemain, parce que ça arrive vite, le lendemain, on a mal au genou, on a mal partout. Et donc on va lentement et on apprend à savourer l'autre part de montagne. Mais les deux sont magnifiques en fait. Les deux sont des moments qui nous nourrissent, qui nous rendent heureux, etc. Donc il faut tout vivre quand c'est là. Quand c'est là, voilà, tout simplement.
1: C'est beau.
0: La philosophie ne nuit pas dans ce monde de brut. Ah, ça m'a vraiment, ce que m'a dit Thierry m'avait touché ça.
1: Ouais, ouais, j'y ai pas pensé moi-même.
0: Et c'est vrai que moi, j'ai eu cette, tu sais, ce temps où le carnet de courses, à l'époque je voulais faire guidos, donc il fallait une liste de courses, tu vois. Donc monter au sommet, se dire que l'altitude, le machin, le défi, le risque, la peur. Enfin, voilà, bon, ça ouais. Mais quand même, le plus grand plaisir que j'avais, c'était la descente. Descendre là-dedans, tu vois, dans ces pentes-là, en courant, en sautant, tu vois, tu passes sur le rocher, tu sautes, Ouais, et puis la bête sauvage, quoi. Tu te sens bête sauvage. Et ça, j'adorais ça, quoi. C'était... ça me remplissait de joie. J'en ressortais totalement différent.

0: C'est exactement ce que je te disais. Quand je parlais des loges à la lenteur, ça se réfère à ça, quoi, la petite mésange que je suis. Dans l'axe du microphone. Et justement, ça c'est une question qui me taraude. Est-ce que tu es sensible au son? Et est-ce que le son, comment te dire, te permet de malaxer un peu tes histoires, tes contes? Tu vois ce que je veux dire?
1: Oui,
0: est-ce que le son est un puissant inducteur,
1: oui,
0: de créativité lorsque tu vas représenter ton conte?
1: En fait, tous les sons, tous les sens. Pour moi, le conte est d'abord une question de sens. Voilà. C'est-à-dire que pour raconter, il faut aller puiser en soi tout le décor donc sonore, olfactif, le toucher, la vision, tout, tu vois. C'est ça qui va meubler complètement le récit. Et donc il faut aller chercher dans sa mémoire tout ce qu'on a entendu, vu, touché, goûté, voilà, senti. C'est quelque chose de très très important.
0: Et est-ce que tu as un son bien à toi, bien secret, que tu trouves plus beau que les autres? Enfin, quel est le son pour toi qui représenterait la montagne dans toute sa splendeur?
1: C'est le mot splendeur qui me gêne, en fait, tu vois. Oui. La représentation de la montagne, ouais, moi, c'est le ruisseau, c'est le torrent, en fait. C'est-à-dire que je sais que si je dors près d'un torrent, je me tiens, voilà, notre mésange.
0: Ouais, ouais, ouais.
1: Ça, c'est sa copie, la charbonnière. Si je dors près d'un torrent, je me réveille profondément nettoyé. Le bruit du torrent, c'est comme si le torrent me passait au travers. Et donc, je me réveille totalement nettoyé de toutes les scories, de mauvaises pensées, le machin, le truc. Donc, ouais, moi, c'est le...
0: Le son emblématique, quoi.
1: Oui, ouais, ouais, c'est le torrent. C'est le torrent. Après, j'ai une tendresse enfantine pour les oiseaux. Tous, grands et petits, parce que le vol me fascine. J'étais fait, moi, pour bosser avec Mermoz et Saint-Ex, en fait. Je suis un peu gouré d'époque, et voilà. J'aurais eu une vie différente, je pense, à cette époque-là. Et donc, le vol me fascine, donc je transmets ça aux oiseaux, ils me racontent, en fait.
0: Ceci dit, t'es content de ta vie?
1: Ah oui, oui, oui, je suis très, très heureux de ma vie. Peut-être aussi parce que, tu sais, je raconte toutes les semaines ou presque une histoire, en tout cas en ce moment je raconte beaucoup, l'économie, mais qui se conclut en disant quand on aime ce que l'on a, on est sûr d'avoir ce que l'on aime. Voilà, c'est tout. La vie, c'est ça, l'essence philosophique de nos vies, il faut que ce soit ça.
0: Voilà. Rien à dire.
1: Alors, il n'y a rien.
0: Qu'à écouter.
1: Yep.
2: Du Dodon, du Robert.
1: Oui.

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2: Bog. Prenez un plateau de théâtre assez grand pour y contenir un équipement de cuisine avec plan de travail et plaque de cuisson, un écran géant et un pied de micro, ajoutez-y un performeur italien féru de gastronomie et de musique punk. Sur un fond anthropologique solide, parsemé de souvenirs personnels, rajoutez une mesure d'émotion familiale et relevez le tout d'un soupçon de colère politique. Enfin, dégustez Conte Solo. Le performeur Daniele De Michele est dans le off du Festival d'Avignon cet été, avec son seul en scène, Conte Solo, accompagné par le Théâtre Garonne. Une ode savoureuse à la cuisine populaire italienne et à celles qui le transmettent. Daniele De Michele n'est pas un inconnu à Toulouse et en France. Sous le pseudonyme de Don Pasta, cet Italien originaire du Salento dans la région des Pouilles a parcouru le monde avec ses performances musicales culinaires. Pourfendeur de la malbouffe, cet économiste de formation n'a pas son pareil pour mixer sous différentes formes plats de son pays et morceaux de jazz, new wave et punk internationaux, dans un même esprit de fête et de partage. Le savoir-faire en cuisine, il le doit à sa mère et à sa grand-mère, Nonna, auprès desquelles il a appris également l'écologie, celle que l'on pratique en cuisinant les produits de chez soi, de quai, dans le respect des saisons et la sobriété économique. Dans Conte Solo, l'enfant d'Otranto rend hommage aux nonne, ses grand-mères, à l'instar de la sienne, dont certains gestes culinaires ne s'expliquent pas, mais se transmettent par expérience, ainsi qu'à leur générosité qui n'a d'égal que leur humour. Pendant 10 ans, il les a filmés à travers toute l'Italie, les a questionnés, écoutés, a goûté leur spécialité jusqu'à satiété, dans une démarche sociologique relevant de celle de Pellegrino Artusi, le père de la cuisine italienne et auteur de la Bible culinaire au XIXe siècle, la science en cuisine et l'art de bien manger. Le théâtre redonne ici ses lettres de noblesse à cet autre art qu'est en effet la cuisine italienne et autour de laquelle s'organise la vie familiale, particulièrement dans le sud. Une tradition qui tend à s'éteindre avec la société moderne et la disparition des nonne et des derniers paysans de Sicile, de Campanie ou des Pouilles. Cultivateurs, éleveurs, pêcheurs, producteurs de fromage, libres et passionnés mais vent debout contre la concurrence industrielle et les normes européennes, ils sont l'incarnation d'un savoir-faire respectueux de la terre et de la nature. Mais qui, après eux, pour reprendre le flambeau? Sur scène, Daniele De Michele, vêtu d'un t-shirt à l'effigie de l'album de Joy Division Unknown Pleasures et d'un tablier de cuisine autour de la taille, se révèle un merveilleux conteur de toutes ces histoires, parfois tragiques, souvent drôles, toujours remplies d'une grande tendresse. Si le ton est joyeux et facétieux à l'aune de son rapport au public, il y sourd cependant un chagrin certain, une mélancolie autour de la perte, de la fin d'un monde, du déclin de pratiques ancestrales. C'est Aurélien Bory qui s'est chargé de la mise en scène de toute cette matière et archives visuelles, dont certaines séquences, pour la plupart issues du film, réalisé en 2018 par De Michele, Ivillani, mériteraient d'être davantage explicitées. Soutenu par une dramaturgie qui ne souffre d'aucune faiblesse, le spectacle, conçu en complicité avec Julien Cassier, cofondateur du GDRA, s'articule autour de la confection en temps réel d'un plat classique, un incontournable à la saveur de l'enfance, la pasta al sugo con le polpette, les pâtes à la sauce tomate et boulette. Le geste est leste, gracieux, d'une charge incroyablement poétique. Comme on partage ces petits trucs et secrets derrière les fourneaux, le cuisinier mélomane, tout en coupant, hachant, pétrissant, nous fait part d'anecdotes intimes, de questionnements politiques et aussi de ses recettes aux variantes régionales et familiales infinies. Les chansons rythmées des Joy Division, Clash, Divo ou Nick Cave sont à l'image de ces nonne radicales qui ne s'en laissent pas compter et ne transigent ni sur la qualité du coulis de tomate ni sur la quantité d'huile d'olive nécessaire à la préparation du plat. Et le Conte Solo du titre? Après moult digressions sur la parmigiana maison, les antipastilles ou encore les saintes trinités pour réussir par exemple son sofrito, cette base essentielle de la sauce tomate et dont l'étymologie vient de « souffrir », Daniele De Michele nous saisit à la toute fin, avec l'évocation de ce rite funéraire du sud de l'Italie qui s'incarne ici dans la mémoire de sa nonna, des plats confectionnés et apportés par les voisins aux familles endeuillées pour panser l'âme, réconforter, et en un mot, consoler. Un geste culinaire à la fois simple, réparateur et collectif, comme le spectacle de Daniele De Michele, qui lui non plus ne transige pas avec la notion de générosité.

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0: perdu trois fois cette semaine. Je vais pas encore parler, mais enfin je suis fait remarquer d'elle. La première fois c'était mardi. C'était la symphonie héroïque. J'étais assis juste derrière elle, enfin un peu à sa droite. À un moment elle a retiré son foulard. Alors pendant toute la soirée j'ai regardé ses cheveux et sa nuque. J'ai pas pu la quitter du regard. Ce soir-là j'étais décidé à lui parler. À la sortie je me suis faufilé pour la rejoindre. Seulement elle a rencontré une copine, alors je les ai suivis 5 minutes, puis je suis rentré me coucher. La deuxième fois c'était jeudi. Je suis arrivé une demi-heure en avance pour m'asseoir à côté d'elle. Il n'y avait presque personne quand je suis arrivé. Alors je suis sorti dans le hall, fumé une cigarette en attendant que la salle se remplisse. Quand je suis revenu, il y avait pas mal de monde. J'ai regardé et je ne l'ai pas vue tout de suite. Elle était assise à genoux sur un fauteuil en train de parler à une copine. Je l'ai m'asseoir à côté d'elle, elle m'a fait un petit signe de tête comme à quelqu'un qu'on reconnaît vaguement. Seulement mon lit de peau, elle est allée s'asseoir ailleurs, dans une rangée où elle avait laissé son manteau. Je n'ai pas osé la rejoindre, ça serait trop remarqué. La troisième fois, c'était... Attends. C'était hier. Elle se baladait du côté de la mairie des Batignolles avec un filet à provisions. Certainement, elle doit habiter dans mon quartier.
1: Bon, t'as fini les travaux d'approche, maintenant tu peux attaquer.

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0: Allez, on va finir par une chronique littéraire. Comme ça, c'est bien, un petit livre avant de partir en vacances. C'est idéal avec ce livre Road Movie qui ressort.
1: USA, Road Movie, USA.
0: Ah, bien sûr,
1: Road Movie. Qui ressort, oui, qui était sorti en 2011 chez Hoboken et qui est une réédition à la fois corrigée, augmentée, réactualisée. Coécrit par Jean-Baptiste Toré, qu'on connaît très bien ici, et par Bernard Benoliel, qu'on connaît moins, qui a été critique au Cahier du cinéma, essayiste. Il a écrit quelques livres, notamment en 2025 est sorti. Alors, je ne sais pas si c'était l'ouvrage qu'il avait écrit pour les Cahiers sur Clint Eastwood, mais qui est ressorti là, en gros pavé en décembre 2025 sur Clint Eastwood. Et puis, il travaille à la Cinémathèque française à Paris depuis très longtemps. Voilà. Et alors, pour ceux qui écouteront l'émission en direct jeudi à 19h, si je ne dis pas de bêtises, alors voilà, il y aura une rencontre à Ombre Blanche autour du livre à 18h. Voilà, je sais que la radio enregistre toutes les rencontres, donc vous pourrez l'écouter sur la radio. Et puis, il y aura une présentation d'un film au cinéma à l'American Cosmographe à 20h30, avec un choix fait en collaboration avec Bernard Benoliel, parce qu'il n'y aura pas Jean-Baptiste Toré. Et le film qui a été choisi, c'est Wendy et Lucy de Kelly Richards, voilà, qui est évoqué dans cet ouvrage. Et donc, alors tu parlais pour les vacances, alors c'est pas un livre de poche, hein, c'est un livre qui est un gros livre, mais bon, si vous partez en train, en voiture, à pied ou à vélo, sur les routes de France ou ailleurs, c'est, je pense, le bon livre. Et comme toujours, alors connaissant pas l'écriture de Bernard Benoliel, on retrouve par moments, me semble-t-il, quand même, le style Toré et le choix aussi des films. C'est vraiment un livre qui se lit, c'est très, très facile à lire. C'est à la fois pointu mais lisible, intelligent et intelligible. Enfin, c'est tout ce qu'on demande aussi à un ouvrage qui aborde, quand on fait un essai, je veux dire, là, en l'occurrence, sur le road movie, genre typiquement américain, même si ici et là on peut trouver l'équivalent, même en France, je pense. Voilà, qui est né aussi de l'histoire des États-Unis. Et franchement, c'est un livre d'une clarté. On peut ne pas d'accord aussi hein, sur certains thèmes abordés, comment c'est abordé, comment c'est analysé. Mais je trouve que voilà, c'est un livre remarquable qui va à la fois de ce qu'a représenté le road movie. Alors, le western est très peu représenté, qui en soit, si on parle de la conquête de l'Ouest, d'ailleurs la conquête de l'Ouest est évoquée, effectivement quand les premiers migrants arrivent et puis qu'ils vont dépasser, partir de l'Est vers l'Ouest, donc voilà, donc il y a vraiment le road movie de fait, le western est un road movie. Et effectivement, ça ne tarde pas beaucoup, mais le premier film qu'ils évoquent dans cet ouvrage, qui pourrait sembler étonnant, mais en lisant ces pages, c'est Le Magicien d'Oz. Et effectivement, c'est assez intriguant, et je comprends pourquoi il le met, parce qu'il y a une sorte de route à un moment donné dans le monde Oz, mais surtout que Dorothée cherche à quitter un endroit pour un monde meilleur peut-être. Et voilà, et donc ils expliquent tout ça, cette velléité d'aller voir ailleurs, tout en reconnaissant que bah, si on était resté, on aurait été tout aussi accompli. Il y a l'idée du road movie dans les années 70 comme un lieu plutôt d'introspection aussi d'une Amérique qui va mal. À la différence d'avant, il y avait une velléité aussi d'une Amérique, que ce soit chez Capra, avec New York, Miami ou d'autres, de faire communauté, peuple, une espèce de peut-être une image un peu idéalisée de la communauté américaine, comme s'il y aurait un seul peuple, ce qui est, je pense, pas tout à fait juste. Et puis l'Amérique qui, après, dans les années 70, c'est un côté déceptif, introspectif, où le road movie, en fait, était plus une analyse individuelle, je dirais, des personnes à la recherche de quelque chose de personnel. Voilà. Et puis, le livre va évoquer aussi d'autres choses, même le cartoon, par exemple, avec Bip Bip le Coyote, des choses comme ça, ou notamment à travers, alors c'est peut-être ça, comme n'ai pas lu la version de 2011, sur le road movie féminin. Donc, il évoque Vanda, notamment River of Glass et Wendy et Lucy de Kelly Richards. Donc, c'est vrai que Vanda, elle part sur la route, effectivement, qui est une femme qui essaie de s'émanciper, de se
0: Barbara
1: libérer.
0: Barbara Loden.
1: Voilà, et qui est vrai qu'il y a un film sur la route aussi, et puis parfois la route elle est empêchée, comme dans Wendy et Lucy, où à un moment elle va s'immobiliser. Donc voilà, ça évoque beaucoup, beaucoup de choses. On pourrait se poser la question du road movie aujourd'hui, effectivement, depuis 20-30 ans. Et l'évoquer, donc je parlais de Kelly Richard, mais ils évoquent aussi notamment Gus Van Sant. C'est vrai que Jerry, quelque part, c'est un road movie à pied dans le désert, une quête existentielle, métaphysique. Voilà, non, c'est un ouvrage vraiment passionnant. Et comme je disais souvent, c'est vrai que trouver des essais où, quand on les lit, on n'est pas perdu, il n'y a pas un jargon universitaire qui ne m'intéresse
0: pas. On l'a interviewé plusieurs fois avec Fred et on en avait même parlé avec lui. Moi, je lui en avais parlé. Il a vraiment changé son style d'écriture, je pense, hein, Jean-Baptiste Torré. Il a quitté le côté un peu universitaire. Le Dario Argento, par exemple, qui est, à mon avis, l'un des livres les plus complexes et les moins compréhensibles qu'il a écrit. Il a changé tout ça et je trouve que là, il est, comme tu dis, il est beaucoup plus lisible, beaucoup plus compréhensif pour un plus grand nombre. Et ça reste quand même ça, le cinéma, quoi. C'est de parler quand même à tout le monde, quoi, tu vois, c'est de ne pas en faire une élite absolue. Voilà, donc moi, je trouve qu'il est, de livre en livre, il s'améliore, hein, Torré, à ce niveau-là.
1: Et Benoliel aussi, je ne connais pas sa plume, donc je ne peux pas comparer. Ouais, en tout cas, c'est un vrai plaisir de lecture, cet essai. Et en plus, donc, remercie aussi Magnani Édition et Julien Magny, qui est le fondateur, qu'on avait rencontré quand on avait présenté qu'il était Verte ma vallée, qui était un recueil des critiques de Jean-Baptiste Torré, ouais. Et quelqu'un qui, en fait, son édition publiait que de la BD. De la BD indépendante, particulière, voilà, tricolorée. Et Julien, étant cinéphile, s'est lancé dans l'édition ou la réédition de certains livres, mais il a édité, notamment le dernier livre Back to the Bone sur Carpenter, écrit par Jean-Baptiste Torré. Le dernier entretien que Michel Simon a accordé, c'est à Julien Magny dans Go West, hein, où il y a le dernier entretien que vous pouvez lire, ça commence par l'entretien de Michel Simon, et après, il a republié certains entretiens de Simon avec des réalisateurs. Donc voilà, et puis lui continue à faire des BD à côté qui sont toujours en lien avec le cinéma, notamment le dernier qui s'appelle Midnight Driver, qu'il est venu présenter à Ombre Blanche ici à Toulouse. Et comme il fait un ciné-club aussi à Paris, au Brady, où il choisit des films, on fait la même chose ici à Toulouse, et récemment, donc on a fait... En parallèle avec sa BD Midnight Driver, trouver un film, les droits, la disponibilité et tout ça. On avait passé Drive, parce qu'il y a quelques planches dans ce livre qui font penser à Drive. Donc voilà, et c'est un passionné. Et ça fait du bien aussi de s'engager dans ce genre d'ouvrage. Donc cette réédition de Road Movie USA, écrit par Jean-Baptiste Torré et Bernard Benoît aux éditions Magnani, est un très beau livre. 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

Bonsoir à toutes, bonsoir à tous, il est 18h et vous écoutez Radio Radio. Un petit aperçu de ce qui vous attend ce mercredi soir. À 19h, rendez-vous avec Jean Patin et Jeanne Tempa pour La Petite Boutique Fantasque. À 20h, diffusion d'un concert ou d'une pièce sonore avec le Merc Radio Live. Suivi à 22h de l'émission F3 Bis, une série musicale de déviance sonore. 23h, Lapin Culte, pour une plongée radicale dans les musiques extrêmes et avant-gardistes. Bonne soirée et belle nuit!

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2: Bonjour, ici Joël Sorin. Je viens vous parler du prochain Jardin musical de Toulouse qui aura lieu la semaine prochaine, c'est-à-dire le samedi 27, le dimanche 28, dans le jardin qui porte le fameux nom Parc de la Ville Américaine, enfin un jardin public, quoi, qui se trouve 64 rue du 10 avril. Ces deux jours-là, nous vous proposons en fin d'après-midi et en début de soirée pas mal de musique, quoi. Le premier jour, on reçoit à 20h30 Jérémy Rolando en quartet, une musique, disons, fort onirique, je dirais, et instrumentale, avec Jean-Luc Amestoy dans le groupe. Ma foi, c'est à souligner. Et puis, mais avant, dès 18h, à l'ouverture des portes, on aura un peu de musique avec aussi Jérémy Rolando, mais cette fois-ci en duo avec Julia Pertuis, chanteuse violoncelliste. Le lendemain, le 28, sur le même modèle, à 20h30, on aura Les Fils de ta mère, ce groupe qui fait de la reprise de chansons françaises sur un peu thématique. Donc là, on leur a demandé de chanter des chansons de jardin, puisque ça se passe dans des jardins. Jardin au sens large, végétation, peut-être matière organique, enfin, on pourrait imaginer pas mal de choses. Et à 18h30, Souffle, déjà en solo, et Manu Galure, déjà en solo, viendront ouvrir la soirée. Tout ça, c'est 12 euros par soir, et possibilité de se restaurer et de boire sur place, et on prend ses places sur LOASO à Pouarc, APOIRC. Merci pour votre écoute, à bientôt.
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4: Bonjour à tous et bonjour à toutes. Cet été, il y aura encore des rencontres littéraires à la librairie Ombre Blanche. Justement, qu'est-ce qui nous attend cette belle semaine de juin à la librairie Ombre Blanche en partenariat avec Radio Radio? Vous avez donc rendez-vous le mardi 23 juin à partir de 17h avec l'auteur de romans et de nouvelles Maëlys de Kerangal qui viendra parler de son dernier ouvrage, La lentille et le roman, paru aux éditions Verlaine dans la collection Les Arts de Lire. Toujours le même jour, à partir de 18h30, ça enchaîne à la librairie Ombre Blanche. Et cette fois, ce sera une rencontre autour des sciences sociales, puisque la librairie Ombre Blanche accueillera la maîtresse de conférence à l'Université Paris 8 et chercheur au Centre d'études sur les médias, Irène Despontin-Lefebvre, qui viendra parler de son dernier ouvrage, paru aux éditions La Dispute, ouvrage intitulé « Du hashtag MeToo au hashtag NousToutes, critique du féminisme numérique ». Voilà, donc cette rencontre à 18h30. Le mardi 23 juin. Le mercredi 24 juin, rencontre à ne pas manquer avec le trop rare historien, poète et essayiste Elias Sambar, qui viendra présenter le nouveau dictionnaire amoureux de la Palestine, paru aux éditions Plomb, un ouvrage indispensable. Je vous invite nombreux et nombreuses à la rencontre de cet historien rare. Le lendemain, il sera question de cinéma à partir de 18h, avec pour inviter Bernard Benoliel, lui qui signe aux éditions Manini un ouvrage intitulé Road Movie USA, coécrit avec Jean-Baptiste Toré. C'est une rencontre organisée en partenariat avec l'American Cosmographe. Le lendemain, le vendredi 26 à partir de 18h, une rencontre avec le maître de conférence en sciences de l'information Guillaume Carbou et la maîtresse de conférence en sciences de gestion à l'Université de Toulouse Marie-Anne Verdier, ainsi que Jean-Philippe Descas, docteur en sciences de gestion lui-même et chercheur associé à l'École Polytechnique. Une rencontre intitulée « La critique écologique radicale contre le capitalisme vert ». Tout un programme qui nous attend donc le vendredi 26 à 18h. Le vendredi 27 à 14h, dans le cadre du partenariat de la librairie Ombre Blanche avec les clubs de lecture des bibliothèques toulousaines. Et c'est une rencontre intitulée « Les graines de lecteurs ». Et c'est l'occasion de recevoir Elissa Béjaoui, écrivaine toulousaine de romans pour enfants. Enfin, cette semaine riche se terminera à 17h avec comme invité le docteur en sciences politiques Sébastien Thibault qui viendra présenter et puis discuter de son dernier ouvrage coécrit avec le journaliste de Mediapart Michael Correa, ouvrage paru aux éditions Divergence, ouvrage d'actualité puisqu'il s'intitule Foot Manifesto, 15 propositions pour sauver le ballon rond. Voilà, toutes ces rencontres se tiendront à la librairie Ombre Blanche dans son antenne exposition et conférence, rue Mirepoix. Toutes les rencontres, sans exception, sont gratuites. Donc n'hésitez pas à venir nombreux et nombreuses pour rencontrer les historiennes, les chercheurs, les écrivains, tous les gens invités. Il y a toujours un temps de discussion aussi avec le public qui permet de poser des questions importantes. Et si vous ne pouvez pas vous rendre à ces rencontres, alors elles peuvent se rendre à vous par le biais de la page podcast de la librairie Ombre Blanche ou bien sur nos antennes, les antennes de Radio Radio, à partir de 13h30, pardon, du lundi au vendredi, ce jusqu'au Festival d'Avignon, puisqu'il y aura une coupure pendant le festival. Voilà, je vous souhaite à tous et à toutes une très belle fin d'après-midi. Il fait beau, restez à l'ombre, hydratez-vous et profitez-en pour lire. Bonne fin de journée à tous et à toutes.
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0: C'est bon, c'est parti.
1: Bonjour Jean.
2: Bonjour Jeanne.
1: Bonjour chers auditeurs de la petite boutique Fantasque.
2: Et bonjour chères auditrices.
1: Jean-Christophe va nous conter aujourd'hui l'histoire de la gentille vache et de l'embuscade.
2: Où l'on va y découvrir que la gentille vache ne l'est pas à plein temps et que le terme militaire de l'embuscade peut être délocalisé dans les troquets aux Pyrénéens ou ariégeois.
1: Nous avons commencé avec « Emmène-moi » dans ton histoire.
2: « Emmène-moi loin de ses bras. Emmène-moi, dépêche-toi. Emmène-moi, je n'ai que toi. Même par pitié, il faut m'aider. »

0: Argamasque de Gabriel Fauré, l'ouverture et la pastorale
1: encadrent la lecture du texte de la gentille vache et de l'embuscade. La comparsita d'Yvette Horner
0: nous replongera dans l'ambiance des fêtes de village. Sans y être lié,
1: nous écouterons « Baiser tout le temps » d'Alex Baupin,
2: suivi de
1: « Tu ne dis jamais rien » chanté par Léo Ferré
2: et des cheveux blancs
1: tirés du dernier disque posthume des Cowboys Fringants.
0: Vous allez voir, mes puces, que la vie est souvent injuste, surtout pour ceux qui partent avant d'avoir des cheveux blancs. Très bonne écoute de cette émission de la petite boutique fantasque
3: et Suzo Philistin.

La gentille vache et l'embuscade. J'ai fait la route hier de Toulouse à Try. Il faisait très chaud. Le ciel était dégagé. Arrivé au sommet de la colline qui domine le village, j'ai compris que le temps tournait à l'orage. Je suis à peu près tout le temps content et ému quand je fais les derniers kilomètres. Dans la descente, je me demandais si les cousins seraient là. La maison des cousines était ouverte. J'ai d'abord cru que c'était Aline qui aérait en prévision d'une arrivée, et je l'ai même aperçue qui retournait à sa voiture. Mais en fait, j'ai vite entendu du monde, et je les ai surpris en fin d'apéritif. Ma cousine, son compagnon, et un voisin et vieil ami de la famille. Après une petite bière de rattrapage, et l'essentiel des nouvelles, l'invitation à dîner était un peu inévitable. Et bien qu'un ami m'attendît sur la place du village pour le marché nocturne du 13 juillet, je n'ai pas lutté. Je suis retourné chercher quelques cakes salés que j'avais ramenés d'un pot du matin au travail et nous avons aidé K à installer sa table. Ce genre de petits repas spontanés donnent en général de très bons moments. Ce fut le cas, dans cette salle à manger décorée chaleureusement par quelques tableaux bien choisis de ma tante que j'adorais. J'aime retrouver l'atmosphère spirituelle et sereine de cette maison d'artiste. Mes cousins sont très éduqués, sans être coincés, raffinés et humains. Nous avons bien mangé et profité, comme toujours, d'une conversation de qualité. C'était la première fois que je dînais avec notre voisin, qui m'a vite proposé le tutoiement. En fin de repas, il nous a régalé d'anecdotes vécues, toutes très drôles, mettant en avant sa passion pour la musique et les orgues, en particulier, ou son amitié scabreuse avec un ancien ministre de Mitterrand. Nous avons bien ri, et le Bordeaux terminé, nous avons pris le café pour finir comme il se doit avec un vieil Armagnac. K nous a lu ensuite quelques extraits de sa parution en cours. Je suis allé fermer la maison et suis revenu vers les cousins pour que nous nous rendions à pied et en cohorte à la place du village. En passant sur le pont de la Baïse, j'ai raconté que sur ce pont, j'avais mon plus vieux souvenir de Try. Un jour de marché, au retour vers la maison, j'étais tombé et je m'étais écorché le genou au moment où l'orage commençait à tonner. K m'avait alors pris sous l'aile de son imperméable et nous avions fait ainsi les dernières centaines de mètres jusqu'à la maison. Je me souviens en y pensant qu'il y avait encore à cette époque, le long du Padouin, quelques vieilles bornes indicatrices en pierre qui marquaient soi-disant les passages de 100 mètres et qui dataient d'avant la Révolution. En arrivant au niveau de l'ancienne porte du bourg, nous parlions, K et moi, de nos tentatives d'écriture. Tout cela très posément, sans affectation, avec en plus le plaisir de se retrouver. J'ai été surpris de l'animation en arrivant sur la place. C'est vrai que c'était le 13 juillet. Les deux cafés sous les arceaux étaient ouverts, les terrasses débordaient sur la route comme les jours de fête, et un orchestre rock était déjà bien lancé dans son set. Après les terrasses, le marché de nuit éclairait, avec tous ses barnums, la place jusqu'à la halle récemment refaite. J'ai faussé compagnie sans cérémonie en disant que l'on m'attendait sur la place. Les anciens ne m'ont pas retenu. Je devais retrouver mon ami D à la buvette des bénévoles. Try et départ d'étape du Tour de France cette année. Mais il n'était pas sous le chapiteau. Je discute quelques instants avec une hôtesse bénévole, puis m'enquiert de mon ami. Il était là il y a 5 minutes. Nous le trouvons discutant vivement, un peu plus animé encore que d'habitude, devant la buvette, dans la clientèle. Je le sens plein de gaieté, encore une fois un peu plus que d'habitude. « Tu es là depuis longtemps ?»« Depuis 11 h ce matin. » »« Je comprends que la journée a été longue. » Dans ce genre de circonstances, dans un village du sud-ouest en fait, plus votre journée a commencé tôt, dans l'aide à l'organisation, plus le moment de la fin est imprévisible. D me présente aux hôtesses très souriantes. Toutes des copines. Hurle que je suis amoureux et m'offre une pression. Le premier coup de l'embuscade vient d'être tiré. Souvent, on utilise des mots ou des expressions en pensant qu'en quelque sorte, ils vous appartiennent, pour s'apercevoir, si l'on est un peu curieux, qu'ils nous arrivent de très loin. C'est ainsi qu'étant étudiant, j'avais retrouvé, à ma grande surprise, une de nos chansons de Beuverie dans des romans d'Émile Zola. Le terme d'embuscade a pris un sens particulier dans un certain périmètre du sud-ouest, et cela depuis quand, je n'en ai aucune idée. Mais quand par exemple un rugbyman de Tarbes vous dit qu'il est tombé dans une embuscade au retour d'un match
ou un jour où il est allé chercher des cigarettes au café de son village, ne croyez pas qu'on a essayé de lui extorquer de force de l'argent. Au contraire, on lui a généreusement offert des coups qui semblaient arriver de partout, sans qu'on puisse en déterminer l'origine. La seule violence étant que ses amis ne voulaient pas le laisser partir. Il faudra aussi que je cause du terme Pink Floyd, mais dans cette soirée mémorable, ne faisons pas tout à la fois. Dee retourne derrière le bar. Le maire lui demande impérativement de servir des clients qu'il veut soigner. Le maire me salue quand il ne peut pas faire autrement. Il doit savoir déjà beaucoup de choses sur moi, mais son comportement me fait dire qu'il se méfie. Au bar, je salue avec fermeté un gars qui faisait semblant de ne pas me voir. Il faut savoir se faire respecter. Dee anime le bar. Plusieurs jeunes viennent me saluer et je remarque, très appuyé sur le comptoir, un de mes voisins qui opine du chef avec un sourire narquois à nos saillies. Ses yeux sont pleins de sous-entendus rigolards. Là, je me souviens de lui adolescent, de l'être qu'il était avant son grave accident. Je sais l'essentiel de sa vie comme il doit connaître beaucoup de la mienne, tout ce que notre silence l'un pour l'autre nous a appris depuis 40 ans. Je me souviens qu'il était très doué au tennis, avant qu'il ne gonfle sous l'effet de son traitement. Je me souviens de sa joie de vivre et de son humour décapant. Depuis quelques mois, depuis que je suis un peu plus souvent au village, il recommence à me saluer de loin. Il doit savoir que j'ai racheté la maison. Ce soir, il m'a un peu regardé dans les yeux, mais ce n'était que le début de soirée. Peut-être un jour de débauche au bar, nous nous reconnaîtrons. Je lui mettrai le bras sur l'épaule, quoique ça, c'est vraiment de l'emphase. Et je lui dirai que je n'ai absolument rien oublié de mon enfance. Et il saura alors que j'ai encore en mémoire la nuit où, à la fête de tri, sa vie avait changé d'une minute à l'autre, quand, en même temps qu'un grand éclat de rire, le bout d'une des béquilles d'une amie qui servait d'épée aux deux fêtards lui avait défoncé l'œil. Dee n'avait pas encore pensé à manger, alors nous sommes allés sous la halle. Pendant qu'il prenait son plateau repas au stand du rugby, j'ai écouté 5 minutes de guitariste gitan, amplifié, qui déambulait en faisant l'animation entre les tables. Pour me donner une contenance, j'ai pris un verre de bière à la buvette du rugby. C'est un gros moustachu de tri qui m'a servi, un obscur bénévole, depuis 30 ans, sans qui les buvettes ne fonctionneraient pas, mais dont je ne connais même pas le surnom. À la table, je me suis mis en face de Dee et me suis retrouvé à côté d'un ancien gendarme dont je n'avais pas souvenance. On a évoqué avec lui des anecdotes sur les anciens rugbymans de ma génération. Sans uniforme, ce garçon était bien inoffensif et d'une abyssale gentillesse. Je me demandais comment une patte pareille avait pu mettre le moindre PV. Sur cette grande table de banquet, tout le monde dégustait le roboratif plateau tout en discutant ardemment. L'orage est arrivé à ce moment-là. J'ai senti à un moment une épaisse rigole d'eau couler autour de mes espadrilles. C'était pas tout à fait normal, vu que la place ainsi que la halle viennent d'être repensées et bitumées dans leur ensemble. La chose était un peu gênante pour ceux qui étaient au courant, à vrai dire tout le monde, car le maire, principal artisan de ce renouveau, était assis depuis 10 minutes à ma droite et avait les pieds inondés. Néanmoins, il détaillait consciencieusement son plateau et commença à manger sans polémiquer. La conversation continua sur divers sujets. Autrefois, le grand-père de Dee partait de tri et allait vendre les sabots de sa fabrication au marché de Lannemezan, et même jusqu'à Argelès, avec une carriole. Le gendarme nous raconta des histoires de gendarmes, le gestionnaire d'aéroclub des histoires d'aéroclub. Le maire n'intervenait que rarement, mais sa femme en face acquiesçait à mes histoires, cependant que le silence continu de l'édile rendait mes récits sans objet. On a parlé aussi beaucoup de rugby, d'avant, quand on estimait l'âge d'un pilier au nombre de dents manquantes. Les parents de Dee l'obligeaient à aller à l'église le dimanche matin, et il nous raconta qu'il mettait toute sa ferveur à prier, que l'équipe de tri gagne. Dee que possible, il filait en douce par la petite porte derrière la sacristie, pour courir au terrain, tenir le plan de shot. L'averse a duré tout le repas et plus. Puis nous nous sommes égayés. Je suis allé ramener mon verre à la buvette, et là je tombe sur mon ami RM. Il est employé comme mécanicien agricole, mais en même temps gère un élevage de veaux sous la mer, des blondes d'Aquitaine. Nous avons joué ensemble en junior et accessoirement, j'ai failli perdre la vie en finissant ma course, la tête la première dans ses côtes, lors d'un violent plaquage. Il faut dire que R était plus âgé et déjà senior, et jouait sous fausse licence ce jour-là.
L'action s'était passée de telle manière que je n'avais pas pu éviter ce poil en fonte qui se repliait vers moi. R était ce genre de paysan qui ne tiennent pas particulièrement à faire carrière dans le jeu de rugby, sachant que beaucoup de travail les attend par ailleurs, mais qui jouait par amitié et se serait tué pour le clocher. Il avait une densité et une force de bête, et avait marqué les esprits le jour où il avait démoli, à coups de cabeille, trois piliers dans le même match. Notre collision dramatique a tissé un lien non dit depuis lors entre nous. Et comme il mène par ailleurs un de mes terrains, nous parlons en général plutôt de ça. Nous avons donc abordé des questions essentielles, comme celle du bornage d'un terrain ou la façon d'obtenir une subvention pour alléger la note d'une fosse septique. Et alors que D nous rejoint, R a quand même envie de me raconter une aventure personnelle qui a failli lui coûter cher cet hiver. Il avait alors une de ses vaches souffrantes, une vache sans cornes et très gentille à l'habitude. Elle était couchée dans la paille de l'étable, et quand il s'est approché pour s'occuper d'elle, la colère a semblé la saisir. Elle s'est relevée vivement et a propulsé R sur 5 mètres. Malgré un coccyx brisé et un tassement de vertèbres, R s'est relevé, mais la gentille vache n'avait pas fini sa colère. Elle l'a chargée à plusieurs reprises. J'ai pleuré, pas de douleur, mais de peur. La seule ressource de mon ami a été de faire le mort, comme il l'avait vu faire dans les courses de vachettes, et c'est le vétérinaire qui l'a finalement découvert dans la paille et l'a sorti d'affaire. La vache, redevenue calme, étendue sur sa couche, était toujours inconsciente de sa force. R a dû retourner à plusieurs reprises aux urgences pour cette histoire, car ses intestins étaient complètement sidérés par le choc. En même temps que les gens que vous connaissez depuis toujours et que vous n'avez pas vus depuis longtemps vous parlent, il arrive souvent que votre émotion suggère des images puissantes qui se superposent malgré vous à la discussion. Quand R m'a raconté sa deuxième mésaventure de l'hiver, l'image du cyclope de l'Odyssée m'a paru. Il se décrivait en train d'essayer de planter un grand piquet en tenant à bout de bras une masse de tracteurs. Je voyais alors le corps musculeux de mon ami devenir le cyclope en colère, jetant un morceau de la montagne dans la direction des vaisseaux d'Ulysse. Là encore, la colère échoua. La masse a ripé sur le poteau pour dégringoler sur le crâne de M et l'entamer. Il coulait le sang comme une fontaine. Après ces émouvantes histoires d'écoulement, nous avons quitté R pour aller boire un dernier verre de l'autre côté de la place. Il ne faut pas s'y tromper. Quand on décide de boire un dernier verre dans ce genre d'ambiance, cela signifie juste qu'il n'est pas encore l'heure d'arrêter. On s'est frayé un chemin parmi les jeunes qui remplissaient majoritairement le café. On a retrouvé un ancien, R.A., qui est devenu premier adjoint du maire. Un gars dynamique, que je connais peu mais qui m'inspire avec son regard vif et sensible. À partir de ce moment, nous avons plaisanté avec le patron d'un bar de la montagne qui était venu donner la main pour l'occasion. Mes amis le connaissaient et ne pouvaient prononcer son nom sans un sourire plein de sous-entendus sur le comique du personnage. Il faut dire que même sans le connaître, j'ai nettement discerné son CV gravé sur sa figure avec en plus un tampon d'encre rouge autour des yeux. Day a pris un Baileys et je l'ai suivi. Ces derniers temps, je rajeunis. Je n'avais pas bu un Baileys depuis le temps où j'avais essayé de saouler une jeune Allemande dans un pub de Malte. C'est dire. D'autres profiteurs d'ambiance ont alors voulu payer leur tournée et très vite, on n'arrivait plus à parer les coups. On n'a pas abusé, mais on a bien profité du moment. Les puritains ne comprendront jamais ce qu'il y a d'humanité dans ces moments-là, surtout si les retrouvailles sont rares. Dans ces moments de liesse, l'alcool est participatif et gai. Un Norvégien de passage vers l'Espagne, s'il avait le bonheur de crever un pneu sur la place et de rentrer au café, boire un coup, deviendrait l'ami de tout le monde, ou évidemment, s'il ne commandait pas poliment, aurait une chance de se faire casser la figure. Mais les gars du village sont plutôt sympas d'ordinaire. J'en veux pour preuve qu'à un moment donné, on s'est un peu bousculé avec un des jeunes du rugby. Il s'est retourné et m'a considéré avec un peu de méfiance, étonné de cette tête inconnue qui n'était pas raccord. J'ai très vite discerné chez lui cette interrogation et aussi une absence totale de peur de l'affrontement en cas de nécessité. Lui aussi avait une assez forte identité marquée sur le visage et dans le corps. Je pense qu'il jouait numéro 2. Ce n'était sûrement pas un mauvais garçon, mais il avait beaucoup bu et débordé de vitalité, ce qui, dans cette ambiance débridée, peut amener à des situations regrettables. Après avoir soutenu mon regard souriant, ce qui n'a jamais empêché quelqu'un de prendre un coup de tête, et considéré surtout mes compagnons triés, il s'est contenté de crier à la cantonade,
Putain, il y a des beaux gosses à Tri. L'alcool coulait vraiment à flot. Nous profitions entre amis de cette jeunesse. J'avais moi-même été aussi enthousiaste et idiot 35 ans auparavant, au même endroit. Plus exactement, mon souvenir me rapporte dans les toilettes de l'établissement, qui viennent d'être repeintes, où les yeux exorbités, le sexe sorti et le cœur au bord des lèvres, je ne savais pas encore par quel orifice m'évacuer, mais je ressentais la griserie de l'ivrogne qui, enorgueilli par sa dose, se croit des capacités surnaturelles, se pense intellectuellement tout-puissant, proche de basculer dans le génie. Il n'a pas compris qu'il a juste les sens excités et le cœur dilaté. De cette époque, comme de ce jour présent, je ne retiens qu'une sensation et aucune idée. Nous avons ri, écouté, chanté, souri beaucoup, bu et parlé. Les sujets de conversation sont oubliés. Je sais que ce n'était pas de grandes orgues ou de ministres, même si ça aurait pu. D'ailleurs, il y a pu se dire n'importe quoi. Nous étions au moment de toute licence. Il y avait les ingrédients nécessaires au cocktail d'une bonne soirée. Devant le bar, pas de drôles, quelques anciens, pas assez de filles, certes, mais surtout un bon tiers de gens joyeux, un tiers de désespérés, un tiers d'hommes là pour oublier leur solitude, un tiers d'autres pour oublier qu'ils ont une compagne, arithmétique gasconne. Le tout au chaud, dans l'humilité et l'anonymat. Je me suis baigné jusqu'à tard dans ce Styx d'humanité. Il a bien fallu se quitter tout de même. En traversant le café en sens inverse, mes amis se sont fait ralentir et je suis rentré seul. Je connaissais le chemin. J'ai tourné à l'angle des arceaux vers le Padouin. À ce stade de connaissance d'un village, ta maison n'est plus ta maison. Le village est ta maison. Nous vivons tous avec chacun comme les enfants d'une même mère. Je prends la route comme pour un retour de promenade dominicale alors que mes veines sont pleines d'alcool. Le tracé de la route est peut-être le même depuis 1000 ans et je rentre comme si de rien n'était dans une jeune propriété de bientôt 250 ans. J'ouvre la porte sans allumer la lumière. Je monte dans le noir. Je ne suis plus habitué à boire. Il fait chaud. Je laisse la fenêtre et les volets ouverts. Je suis content d'être idiot. Le jour me retrouvera assommé dans mon lit, alors que loin de là, une gentille femme est encore inconsciente de sa force.

rien. Dis, soyons sérieux. Allons dans un coin.

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1: Quand j'étais petit, je faisais des camps de musique où du coup je jouais à la batterie et je partais pendant une semaine et on dormait là-bas aussi avec des gens qu'on connaissait pas pour faire de la musique. Et ouais, du coup tu passes toutes tes journées avec ces gens que tu connais pas du tout. Et puis là, après 10 jours, c'est fini et tu les revois plus jamais en fait. Et ça fait très bizarre parce que tu te dis, c'est un peu comme si tu te réveillais d'un rêve en fait. Et c'est renforcé un peu parce que ce qu'on a fait là-bas avec Isul, genre ça reste très pertinent, genre on va continuer avec ça. Mais depuis, la vie fait ses choses et puis chacun a des trucs à faire et puis t'oublies un peu que t'as passé des journées entières avec cette personne. Bon, ça c'est un peu anecdotal, mais pour le dire en bref, je crois qu'on va continuer avec ça. On a déjà vu certains projets où on se dit que ça pourrait marcher, on voit déjà encore des façons d'améliorer ou d'étendre nos concepts pour commencer déjà avec cette collaboration avec la radio Adbijas. Donc ouais, ça reste dans la tête. De mon côté, j'ai collaboré avec une autre personne qui était aussi à la résidence, avec Isul. On avait un point en commun dans ce qui nous intéressait, c'était la technologie radio ou FM. On a eu d'une certaine façon un avantage parce qu'on avait déjà pensé à certaines configurations avant de venir en France. Et en vrai, de cette façon, c'était assez chouette de venir là-bas parce qu'on avait déjà un peu un cadre dans lequel on voulait travailler. Et ça a été chouette, en fait, de partir de ce cadre et puis de voir un peu comment la ville pourrait marcher avec ça, d'un point de vue sonore, mais aussi d'un point de vue culturel, avec le fait de d'être en communication avec Radio Albigès, où on va d'ailleurs, je crois dans les semaines à venir, on va jouer certains extraits sur le radio. Donc spécifiquement, on a développé une sorte d'installation avec des receveurs et des transmetteurs de ondes FM qu'on a installés dans un jardin, dans un cloître, dans le centre. Donc voilà.

0: Alors, je m'appelle Annie, ou Hani, j'habite à Berlin depuis presque 11 ans, je crois, où je travaille comme référente pour la sensibilisation communautaire au sein d'un fonds de soutien berlinois dédié à la pratique urbaine. Et ce fonds-là finance des projets artistiques et culturels qui favorisent des approches participatives dans l'espace urbain. Et bon, l'idée, c'est aussi de rendre la ville plus accessible et d'impliquer différentes communautaires du quartier grâce à ces interventions artistiques. Et bon, à côté de ça, ma recherche et ma pratique artistique s'intéresse aux liens entre migration et mémoire à travers le son, l'histoire orale et le storytelling. Et oui, et en fait, pendant la micro-résidence, j'ai co-créé avec Emilia, qui est aussi là, une marche, une balade sonore dans la bambouseraie à Albi. C'était une balade bilingue en anglais et en français qui tisse ensemble des fragments de mémoire collectif et des voix de la ville d'Albi, mais aussi des environs. Et en fait, on était inspiré de l'idée que les plantes peuvent stocker la mémoire, et notamment le bambou qui comment dire, oscille avec le vent et la mousse qui absorbe le son. Et on a créé cette composition sonore géolocalisée. En mélangeant des enregistrements de terrain, de la poésie, des chants occitans et cathares, des sons de la diaspora d'Albi et des archives de Radio Albigès qui mettent en avant des voix, enfin, pas perdues, mais sous-représentées, je dirais. Enfin, on a été aussi intrigués par la bambouseraie qui, d'une certaine manière, fonctionne comme une archive de la mémoire collective à travers le son. Et on était aussi inspirés par Yann Leguet, qui a dit que je crois que les pierres sont les mémoires de la terre. Et du coup, alors, les bruits de la bambouseraie, sa résonance naturelle et sa capacité de capter toutes les vibrations du monde nous ont poussé à réfléchir sur la façon dont les espaces peuvent conserver les mémoires, les rêves ou les récits personnels. Oui, je crois que c'est peut-être
1: peut-être ça pour ma part, pour le moment. Emilia, et
2: Ouais,
1: toi?
2: j'ajouterais peut-être qu'on a essayé de penser cette balade sonore aussi d'une manière participative. Donc on a en plus de ça créé un petit livret qui invite les participants et les participantes à répondre à certaines questions, à mettre en lien ce qu'ils voient ou elles voient, ce qu'il y a à entendre. Et donc sur ce livret-là, on peut noter des observations sonores ou visuelles et aussi émotionnelles. Donc tout ce qui est du coup mémoire collective mais aussi mémoire personnelle, parce qu'on avait envie de créer une sorte d'archive de la ville un peu différente de celle qui existe déjà. Et forcément notre mémoire liée à Albi, elle est assez petite puisqu'on n'a passé qu'une semaine là-bas. Donc c'était plus aussi une réflexion autour de ça. Qu'est-ce que les personnes qui participent à cette balade pourraient penser de ça, pourraient ajouter de leur mémoire de la région et de la ville. Voilà. Donc pour sur ça. Et
3: bah oui, c'est vrai que moi je pense que c'était aussi un peu différent parce que j'ai pas fait du tout de j'ai pas une formation du coup sonore à la base et donc j'avais aucune idée un peu de où partir et je m'étais aussi un peu donné 10 jours sans forcément d'attente de résultats mais plus de d'essayer de rencontrer un petit peu les gens qui composaient cette résidence et de découvrir la ville. Et en fait, c'est un vrai luxe de pouvoir passer 10 jours à juste être en alerte, parce que c'était beaucoup, enfin, moi je l'ai vécu assez comme ça, où j'avais l'enregistreur, l'appareil photo, mon téléphone, et de juste de pouvoir marcher dans la ville d'Albi en discutant avec les autres, de parler de leurs projets, de leurs recherches, et aussi de voir les propositions sonores de la ville directement, quoi. Et donc, moi, j'ai passé pas mal de temps à observer un petit peu les travaux, la rivière, le moulin et toute la production un petit peu hydroélectrique, en fait, de la ville pour faire la diffusion à la fin qui n'a pas marché à 100% puisqu'il faisait une trop mauvaise météo pour vraiment le faire dans les conditions. Mais en même temps, c'était à la fois une... je dirais un peu un point d'orgue de la résidence, ça pourrait être le départ d'une nouvelle en fait, parce qu'il y a... Enfin moi j'étais assez satisfait à la fin de ce que ça commençait à donner, mais ça commençait à donner quelque chose aussi seulement quoi. Donc moi je suis un peu curieux aussi de continuer de chercher des tunnels et de chercher des larcènes ou des diffusions sonores à partir de... Enfin, c'était un peu un point de départ et à la fois une conclusion à cette semaine de recherche, enfin ces 10 jours de recherche quoi. Voilà.

0: Dans le cadre de la Semaine du Son 2025, le GMEA a proposé à 12 jeunes artistes internationaux à concevoir collectivement des dispositifs d'écoute dans l'espace public de la ville d'Albi. Avec Merlin Tessier, Emilia Elouardi, Léo Van Damme, Anna Kulakova, Kuzé Awad, Anitea, Rita Santos, Elif Goulin Sogutsu, Agita Reke, Florina Mia Alberli et Jacob Eckard, ainsi que Isoul Kim.
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0: Bonjour, je m'appelle Manon.
1: Alista.
2: Chérie.
3: Paul.
1: On a eu.
3: Attends.
4: Pélérin.
5: Tariq.
6: Lémenem.
7: Inès.
8: Jéji.
9: Nassim. Abdelkadir.
10: Salim.
11: Mickaël.
12: Cinderella.
13: Sabri.
14: Athanel.
15: Isaac.
16: Terava.
17: Charlie.
18: Déborah.
19: Mathéo.
5: Nakaj.
6: Nishan. Solon.
4: Personne.
14: Chacal.
8: Nous allons faire des bruits avec plein de choses.
17: Mais non, fais comme ça.
7: Oui. Ah, ils voient même pas la tête.
2: Ils voient que les mains. Ils voient que les mains.
17: Vas-y, bah moi je vais avec la cible. Je reviens après avec la cible.
2: Mais monsieur, mais je dois faire avec la
13: cible. Silence.

Je peux vivre jusqu'à à peu près 3 mois. On peut me trouver dans un...

0: bibliothèque.
1: Dans la bibliothèque Routinier.
2: Les livres d'écrivains oubliés
1: se servent rigoureusement les uns contre les autres.
2: Les mots sont des morts
1: qui manquent d'air.

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0: Gog.
1: L'agenda de Radio Radio Plus vous recommande le cycle Pop du 14 avril au 28 juin à la Cinémathèque de Toulouse, un cycle qui propose une plongée dans les années 60 et 70, berceau de la pop culture, avec notamment au programme Phantom of the Paradise de Brian De Palma, mais aussi Orange Mécanique de Stanley Kubrick, Hairspray de John Waters, Les Demoiselles de Rochefort de Jacques Demy, Femme au bord de la crise de nerfs de Pedro Almodovar, Masculin féminin de Jean-Luc Godard ou encore Le Batman de 1966. Je vous propose de nous intéresser plus particulièrement à The Party qui sera projeté dans le cadre de ce cycle pop les dimanches 26 avril et samedi 27 juin à 16h à la Cinémathèque de Toulouse.

Extrait de la musique d'Henry Mancini, composée pour le film de Black Edwards, The Party, projeté à la Cinémathèque de Toulouse les dimanches 26 avril et samedi 27 juin à 16h, dans le cadre du cycle Pop, un cycle qui célèbre la réouverture de la Cinémathèque de Toulouse, dont la programmation s'étale du 14 avril au 28 juin. La Cinémathèque de Toulouse ouvre en effet ses portes après 18 mois de travaux de mise aux normes et de réaménagement des espaces avec la création d'une nouvelle salle de 100 places, mais aussi l'ouverture au public d'un bar et d'un patio. Voici des extraits du texte écrit par Olivier Père à propos de The Party de Black Edwards, un film de 1968. Dans La Partie, en français, un figurant indien, gaffeur et maladroit est invité par erreur à une réception chez un puissant producteur hollywoodien dont il a saboté par son incompétence le dernier tournage. The Party, dit Olivier Père, est sans doute l'un des plus beaux films comiques jamais réalisés, qui doit beaucoup à la science des gags, des maîtres du muet du burlesque américain, mais aussi à Jacques Tati, puisque Playtime est une référence avouée de Black Edwards. The Party est un film essentiel dans la carrière de Black Edwards, mais aussi dans celle de son interprète principal Peter Sellers, mais encore plus un film important dans le panorama du cinéma américain de la fin des années 60. The Party est une satire intelligente du monde du cinéma, comme Hollywood en produit chaque décennie en moyenne. Et après Boulevard du Crépuscule au début des années 50, The Party fait le bilan de l'état de Hollywood 18 ans plus tard. Et ce n'est visiblement pas très brillant, puisque le reflet dévoilé dans le film de Black Edwards est proche de la réalité. Hollywood vieillit et traverse une période de décadence artistique, de panne d'inspiration. Les producteurs se raccrochent à des vieilles recettes, comme ce remake en couleur de Gunga Din, dont le tournage ouvre le film The Party. À l'époque, Hollywood est ringardisé par le cinéma moderne européen qui révèle des cinéastes à succès en France et en Italie. Dans The Party, une des invitées du producteur est une starlette italienne partie à la conquête de Hollywood qui évoque une parodie de Claudia Cardinal qui a d'ailleurs été dirigée par Black Edwards dans La Panthère Rose en 1963. La Panthère Rose avec Peter Sellers, l'acteur principal de The Party. Dans The Party, la fête se déroule dans une luxueuse villa moderne avec des invités snobs et mondains qui pourraient être un pastiche de celle de la nuit d'Antonioni. Black Edwards organise dans The Party une succession de gags à combustion lente dont la précision et la sophistication n'ont rien à envier à l'art de Jacques Tati, écrit Olivier Père.

Nous écoutions un extrait de la musique composée par Henry Mancini pour le film de Black Edwards, The Party, qui sera projeté à la Cinémathèque de Toulouse les dimanches 26 avril et le samedi 27 juin à 16h dans le cadre du cycle Pop, un cycle proposé par la Cinémathèque de Toulouse du 14 avril au 28 juin. Comme un diamant sur canapé réalisé par Black Edwards en 1963, The Party est aussi un chef-d'œuvre sentimental et musical grâce à Henry Mancini, écrit Olivier Père. C'est l'histoire émouvante de la rencontre de deux misfits, des êtres étrangers et déplacés, propulsés dans un univers plein de pièges et de fausses

Nouvel extrait de la musique composée par Henri Mancini pour le film de Black Edwards, The Party. Ce n'est pas la première collaboration du compositeur avec le cinéaste, puisqu'ils ont travaillé à plusieurs reprises, notamment La Panthère Rose, mais aussi Diamant sur canapé. Voici maintenant la critique de Pierre Murat dans Télérama. Dès qu'il entre dans cette soirée où il a été invité par erreur, c'est la catastrophe. Rondi Bakshi est un indien gaffeur qui perd son soulier dans la piscine intérieure. Il finit par le récupérer sur un plateau de petits fours à la suite de mésaventures où Black Edwards retrouve l'efficacité du burlesque muet. Les dialogues sont d'ailleurs presque inexistants.

0: en n'entend que le bruit de fond, vague et insipide des mondains qui s'écoutent parler pour ne rien dire. Et au milieu d'eux, tel un Huron moderne, notre Indien multiplie bévue sur bévue avec une belle inconscience et un gentil sourire. Un film culte, explique Pierre Murat dans Télérama à propos donc de The Party, un film de 1968, projeté à la Cinémathèque de Toulouse les dimanches 26 avril et le samedi 27 juin à 16h, dans le cadre du cycle Pop, un cycle qui est proposé à l'occasion de la réouverture de la Cinémathèque de Toulouse, fermée durant 18 mois pour travaux. Le cycle Pop du 14 avril au 28 juin à la Cinémathèque de Toulouse.
1: Thank you.

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Il faut le dire, il faut le dire. Ça n'est plus comme avant. 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